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0: Merci beaucoup. Merci
1: à tous. Thank you.
2: Bravo.

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1: 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Oui, tout va très bien.

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1: Destin en 49-10. Comme chaque semaine, le samedi à 11h, le mercredi à 19h et le dimanche à 9h en matinée. Destin en 49-10, le parcours de vie d'une invitée ou d'un invité. Aujourd'hui, ce sera un invité. Un parcours de vie en 49 minutes et 10 secondes. Qu'est-ce qui prédestine ou qui destine une personne à suivre un parcours de vie, son parcours de vie? Des rencontres, des voyages, parfois c'est de famille, un héritage. Parfois c'est à l'occasion de vacances, de voyages, d'expositions, de rencontres, de choix personnels. C'est ce que je vous propose cette semaine encore pour cette émission Destin 49-10. Et je vous propose d'accueillir notre invité. Cher invité, bonjour.
2: Bonjour.
1: Vous allez bien?
2: Ça va.
1: Vous êtes venu avec le ciel bleu, le soleil, c'est merveilleux. Alors, cher invité, quel est votre lieu de naissance? Où êtes-vous né?
2: Ah oui. À la Sarthe, même.
1: À la Sarthe.
2: Pour être précis.
1: Lieu de résidence actuel.
2: Teux. Oui.
1: Teux, dans le centre, à la campagne.
2: Rue des Forges.
1: Rue des Forges. Lieu où vous avez passé la plus grande partie de votre enfance.
2: C'est à Oui.
1: Ah oui.
2: Oui.
1: Toujours à Stade.
2: Ah non, pas à Stade, à la Sarthe.
1: À la Sarthe, pardon. Oui, c'est différent. Hein.
2: Ah oui,
1: c'est sur les hauteurs. Il y a une station. Ah oui.
2: Oui, c'est un pèlerinage aussi. Oui.
1: Quelles sont les écoles que vous avez fréquentées étant petit?
2: L'école l'école primaire Saint-Jean-Berquemance, le collège Saint-Quirin. Et puis après, adolescent, j'ai terminé mes humanités à Saint-Luc, à Liège, et puis l'université.
1: Que de chemin parcouru, que de bancs fréquentés.
2: Oui, un peu comme tout le monde,
1: non ? Un peu comme tout le monde. Alors, votre profession ou vos occupations actuelles ?
2: Je suis retraité.
1: Ah.
2: Mais je continue à être actif en différents domaines. Et j'ai à cœur de partager auprès des amateurs ma passion, l'histoire de l'art.
1: Multi-époque ?
2: Oui, je suis un peu... je suis un historien de l'art, ou un professeur d'histoire de l'art 4x4.
1: 4x4, tout terrain.
2: C'est ça, tout terrain. Je plaisante. Disons plutôt que le 19e et le 20e siècle sont mes domaines de prédilection. J'aime parcourir toutes les disciplines et toutes les périodes, ce qui permet de faire des liens, évidemment, et parfois de découvrir des choses.
1: Est-ce que vous acceptez de vous installer dans la machine à remonter le temps ?
2: Bien sûr.
1: Vous êtes prêt ?
2: Oui.
1: Alors attachez votre ceinture.

0: Philippe Delhaette. Ah oui. La famille est nombreuse ?
1: Oh, je suis fils unique.
0: Fils unique ?
1: Oui.
0: Pas de dispute à table ?
1: Non.
0: Alors, maman, papa, historien ou pas du tout ?
1: Pas du tout, non. Non, non, mais intéressé malgré tout par le patrimoine et par l'histoire. Faut dire que du côté de maman, mon grand-père et ma grand-mère étaient institutrices à la Sarthe, donc, et déjà intéressés par l'histoire, le patrimoine, les traditions, folklore, pèlerinage, comme je disais, pèlerinage à Notre-Dame de la Sarthe, c'était quelque chose, oui.
0: Est-ce qu'on parlait un peu le wallon, pas du tout ?
1: Oui, on parlait de temps en temps le wallon. Oui, oui. C'est d'ailleurs quelque chose que je regrette parce que j'aime bien sortir de temps en temps une petite expression en wallon. Mais maintenant, c'est devenu de plus en plus problématique. Hein, la dernière personne avec laquelle j'entretenais encore de temps en temps une relation, enfin une discussion en wallon, c'était le concierge qui était menuisier à l'académie où j'ai fait toute ma carrière. Et lui retraité, moi retraité, voilà, c'est terminé.
0: C'est dommage, le wallon se perd un peu, non ?
1: Oh oui, parce qu'il y a des expressions qui ne sont intraduisibles en français.
0: Ça peut être très poétique et,
1: tout à fait.
0: Et très direct.
1: Tout à fait, oui, oui, oui. Et puis évocateur, il y a des expressions, je ne vais pas en sortir comme ça de but en blanc, mais quand on est dans la situation, je sors de temps en temps une phrase en wallon, les gens autour de moi écarquillent les yeux, ils ne comprennent pas toujours, ce qui m'amuse beaucoup évidemment.
0: C'est mamé.
1: C'est mamé, exactement.
0: Alors, est-ce que Philippe Delhaette a fréquenté les mouvements de jeunesse ?
1: Oui, j'étais scout, oui, louveteau, scout. J'ai aussi fait partie des chefs, comme on dit, quand j'étais scout. Oui, et puis j'ai arrêté j'ai dû arrêter en 72, 73, au moment où j'étais bien impliqué dans mes études à l'université, oui.
0: Sportif ? Jeune ?
1: Un peu, oui, non, pas vraiment. Oui, j'ai fait du vélo, du basket, vu ma taille un petit peu, bien sûr, mais on ne peut pas dire, non.
0: Justement, j'allais vous poser la question. Sur les photos souvenirs, les photos de classe, est-ce qu'on pouvait vous retrouver devant, à l'arrière, au milieu, à côté d'instituteur ou l'institutrice ? Pas l'importance ?
1: J'ai retrouvé les vieilles photos. Je suis partout. Sur une photo, je suis à côté du prof. Dans d'autres photos, je suis au dernier rang, vu la taille.
0: Vous avez toujours été grand, petit ?
1: Oui, j'étais grand, petit, oui.
0: Vous avez accepté de participer à la programmation musicale, comme tous les invités, et vous proposez, par exemple, les Beatles avec Penny Lane. Pourquoi ce choix ?
1: C'était quand vous m'avez posé cette question de choisir quelques titres, je me suis dit, il faut que je me décide. Parce que j'aurais pu évidemment y réfléchir pendant 15 jours et changer d'avis.
0: 15 fois.
1: Au moins. Donc j'ai choisi Penny Lane parce que c'est un titre auquel j'associe un décor à la fin de mon adolescence. Entre l'enfance et l'adolescence. Je ne sais plus exactement de quand il date, 67 peut-être par là.
0: Oui, 67, tout
1: voilà.
0: Juste.
1: Donc j'avais 15 ans. Je vois encore le décor dans lequel j'avais probablement entendu cette chanson pour la première fois. C'est un morceau qu'on entend.

0: Les Beatles, proposés par notre invité pour cette émission Destin 4090, Philippe Delhaette. Historien, professeur, chercheur, écrivain, photographe, peintre. Alors, petite anecdote, moi quand tu es en coulisses, on parlait du scoutisme. Vous aviez un totem ?
1: Oui.
0: Oui.
1: Lévrier.
0: Oui, mais vous aviez un surnom également.
1: Oui, fumé. Quand j'étais chef scout, les petits scouts m'appelaient bébé girafe. C'était évidemment très rigolo, quoi.
0: Le goût de l'histoire, est-ce que ce sont les parents qui ont amorcé ?
1: C'est difficile. Ben oui, bien sûr, il y avait dans ma famille un intérêt. Maintenant, rétrospectivement, l'histoire de l'art, hein, je tiens là-dessus. Rétrospectivement, j'ai évidemment déjà posé la question quand est-ce que je suis tombé dedans, quoi. Hein.
0: Ouais.
1: Et je crois qu'il y a eu un événement un peu particulier quand j'étais, je ne saurais plus dire exactement, j'avais sans doute 8-10 ans. Mes parents et moi, on va en vacances à Florentville, dans un hôtel. Et le patron, un jour, de l'hôtel, invite ses client à l'accompagner pour une excursion. Le soir, j'insiste, la nuit était tombée, dans une abbatiale en France, à Mouzon, abbatiale 13e, 14e siècle, et là, bénéficiant d'une visite un peu particulière, imaginez la nuit, une abbatiale gothique toute jaune, hein, très claire.
0: Ça peut faire comme peur ça. À un enfant, non ?
1: Pas du tout.
0: Pas du tout.
1: Et alors, on a eu cette possibilité de visiter l'abbatiale à l'intérieur, à partir des tribunes, et donc on est passé à des endroits où on ne va jamais. Et donc on a vu un enfant. Et moi, j'étais évidemment complètement comme ça, hein, scotché, émerveillé, parce que je connaissais la collégiale de Wick qui est toute grise et toute sombre, et celle-là, elle était toute claire, toute éclairée, en plus, on pouvait la visiter, je dirais, dans les coulisses. Et je pense que c'est quelque chose qui

0: qui m'a marqué.
1: Qui a provoqué un déclic.
0: Qui a probablement. Bah, ça a été une petite graine qui a germé quelques années plus tard, quoi.
1: Justement, à l'école, les matières préférées, à part l'histoire, le français, le calcul.
0: Oui, la géographie.
1: Ah oui, ah bah oui, c'est
0: pas vrai. Oui, l'histoire et la géographie, oui, certainement, oui.
1: Déjà un intérêt pour certains artistes ?
0: C'est une bonne question. Oui, sans doute. Je me rappelle avoir, évidemment, à l'époque, les albums artistes.
1: Hein, les grands noms.
0: Oui, c'est ça, les grands noms de peinture flamande. Non, de la peinture flamande.
1: Ah, oui.
0: Oui, bien sûr, Léonard de Vinci, bien sûr. Mais Van Eyck, Rubens, etc. Je me rappelle des albums artistes avec de très belles reproductions.
1: Des Bruegel.
0: Oui, évidemment. Oui, oui, tout à fait.
1: Des premières visites de musée ?
0: Oui.
1: Adolescent, enfant ?
0: Oui, adolescent, oui. mais pour revenir, oui, bien sûr, à Liège, à Bruxelles, évidemment. Mais alors, ce qui m'avait marqué aussi, et je reviens encore au gothique, avec l'école, on avait programmé un voyage à Paris. Très bien, 2-3 jours. Hein, on était en humanité. Et le voyage tombe en mai 68. Oui, mais c'est très bien. Hein. On se dit aujourd'hui, manifestation, etc. Oui, sauf que on y allait pour visiter des musées. Sauf que tous les musées étaient fermés, c'était grève partout. Donc on a fait toutes les cathédrales possibles et imaginables. Donc on a fait Reims, les deux grandes églises de Reims. On est allé à Meaux, on est allé à Soissons, on est allé à Laon, on est allé à Saint-Denis, et puis à Paris, Notre-Dame, etc. Enfin, c'est peut-être à ce moment-là que la petite graine dont je vous parlais à Mouzon a commencé à germer.
1: Oui, tout à fait. Quels sont les premiers professeurs d'histoire qui vous ont boosté davantage ?
0: À Saint-Luc, nous avons eu un professeur d'histoire de l'art, parce que j'étais en humanité artistique, donc il y avait des cours d'histoire de l'art. Et là, j'ai eu un ou deux professeurs qui m'ont marqué, mais c'est probablement, de nouveau rétrospectivement, quand on se dit, mais tiens, qui est-ce qui a pu, etc., c'est probablement à l'université, j'ai eu un prof, une dame, une demoiselle, Hélène Dantine, professeure Hélène Dantine, qui était chargée de la chaire de préhistoire, mais qui était également dans les premières années chargée des cours d'histoire du Moyen-Âge, et c'est elle qui m'a donné vraiment la passion, l'énergie, enfin, qui m'a fait comprendre que pour transmettre, il fallait avoir soi-même la passion. C'était quelqu'un, le cours commençait théoriquement à 8 heures, mais la plupart, enfin 8 heures ou à 10 heures, peu importe, mais les autres profs, bah, ils arrivaient à 10h15, hein, bon, elle, à 8h05, elle commençait, et c'était parti, et c'était... On était éreinté à la fin du cours parce qu'elle dépensait une énergie et on a fait des visites avec elle. J'ai le souvenir d'une visite, on avait fait tout un circuit, plusieurs jours, 2 jours je crois, dans le Hainaut. On avait été à Mons, on avait visité plein de choses, souper. Et puis, à 9h du soir, on visitait les coulisses du musée de Mons. Nous, on était sur les genoux, et elle continuait à s'exclamer. Le conservateur était évidemment tout heureux. Et donc, il allait rechercher des caisses de silex, etc. C'était... Enfin, aujourd'hui, si je dois citer une personne qui a compté...
1: Madame Dantine.
0: C'est Mademoiselle Dantine, oui. Les anciens de l'histoire de l'art la connaissent, hein, c'est une figure majeure dont on riait parce qu'elle était assez caricaturale, hein, faut bien dire, mais elle était passionnante et elle était surtout passionnée, et donc cette capacité à communiquer, elle parvenait à le transmettre.
1: Vous qui êtes un spécialiste, un expert, on parle beaucoup de Barcelone pour le moment.
0: Oui.
1: Est-ce que vous suivez l'actualité?
0: Oui,
1: qui...
0: oui, oui. Mais Barcelone, avec la Sagrada Familia, hein, bien sûr. Quelque chose de tout à fait exceptionnel, formidable, Gaudi. Je vais vous étonner, mais j'en discutais avec mon épouse, qui elle aussi est hein, historienne et, de l'art comme moi, puisque c'est là-bas, c'est à l'université que nous nous sommes connus. J'en discutais justement il n'y a pas plus tard que deux jours avec elle. La Sagrada Familia, c'est pas le bâtiment de Gaudi que je trouve le plus émouvant. C'est un côté too much.
1: Performance aussi.
0: Oui, oui, mais il y a des choses qui sont, je trouve, beaucoup plus humaines. Le parc Güell, les maisons qu'il a construites, la Casa Batlló et la Casa Milà, le palais Güell, sont des choses qui m'ont touché davantage quand j'y suis allé que la Sagrada Familia.
1: On parle de Barcelone, parlons Belgique. En Belgique, quelle est l'œuvre préférée?
0: Oh, oh là.
1: Allez, si on doit en choisir une.
0: Si on doit en choisir une.
1: Oui.
0: Je vais vous en donner une maintenant. Vous me reposez la question dans un quart d'heure et ça sera changé. Hein, parce que vous avez cité Bruegel. J'ai quand même une certaine affection pour la chute d'Icare qui est au Musée des Beaux-Arts. C'est évidemment un incontournable du Musée des Beaux-Arts de Bruxelles. Ce tableau-là, pourquoi ce tableau-là? Parce qu'il y a énormément de choses à dire sur l'histoire, sur la vie de Bruegel, sur la manière d'interpréter, de prendre sa distance vis-à-vis de la Renaissance qui baignait les esprits à cette époque-là, mais aussi du point de vue des couleurs et du langage des couleurs. Hein, le tableau, nos auditeurs peuvent aller voir, c'est très facile, on le trouve partout facilement sur Internet aujourd'hui. Le personnage principal est à l'avant-plan, il a une chemise rouge. Mais s'il n'avait pas une chemise rouge, personne ne le verrait. Hein, c'est l'opposition entre tout le contexte extérieur qui est vert, dont une dominante verte, hein, et ce petit point rouge qui fait que le bonhomme ressort. Et donc là, c'est le langage des couleurs qui nous est révélé, en quelque sorte. Hein, oui.
1: On va se retrouver dans un petit instant avec une chanson que vous avez choisie. Et là, ce sera Eric Clapton. On retrouve en écran publicitaire la chanson et on expliquera ensemble pourquoi cette chanson.
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0: Philippe Delette, cette chanson, ce moment précis, le solo de guitare, c'est un moment extraordinaire.
1: C'est extraordinaire.
0: Vous l'avez vécu en direct ?
1: Non.
0: Malheureusement.
1: Non. Mais je me rappelle avoir acheté le coffret. C'est le concert pour le Bangladesh au Madison Square Garden. Une volée de chanteurs. C'est le premier concert à vocation humanitaire. Hein, bien avant. Tous ceux qui ont suivi plus tard dans les années 70. Et alors, quand on s'est trouvé des images sur Internet et on voit, bien sûr, c'est George Harrison qui est la personnalité vedette, c'est lui qui est à l'initiative du concert, etc. Et quand on voit sur les images Eric Clapton, qu'on ne reconnaît pas, il a évidemment un tout autre look à cette époque-là de ce qu'il a aujourd'hui. Et il est très discret, il est dans son coin. Un solo, il n'est pas tout seul, mais c'est un moment de guitare que je trouve extraordinaire.
0: C'est un des meilleurs guitaristes au monde de tous les temps.
1: Ben oui, évidemment.
0: Quand on dit historien de l'art,
1: oui.
0: Vous avez un intérêt, bien sûr, pour la musique.
1: Aussi, mais beaucoup moindre.
0: Ah !
1: Oui. Bien sûr.
0: C'est en fond, derrière.
1: En fond, derrière, voilà, oui. Tout à fait. Ah, il y a des... Ouais, attention, il y a des liens qui sont possibles hein, entre la peinture et la musique, mais... comment dire ? Bon, d'abord... Une chose, historien de l'art, oui, je dirais plutôt professeur d'histoire de l'art, hein, parce que mon job, ma véritable passion, c'est de transmettre. Bien sûr, évidemment, pour transmettre, il faut d'abord chercher, etc., bien évidemment. Mais je prends beaucoup plus de plaisir à transmettre, à communiquer, et donc, pour faire quelquefois comprendre l'originalité de la peinture au début du XXe siècle, je pense au mouvement du Cavalier Bleu en Allemagne 1911, 1912, 13, juste avant la guerre de 14, Kandinsky, Franz Marc, etc. Ça peut paraître tout à fait déconcertant quand on voit pour la première fois les tableaux, et puis quand on met à côté un quatuor de Schoenberg, on se dit, bon sang, mais c'est bien sûr. Hein, pourtant, Schoenberg, c'est pas un peintre particulièrement... un musicien particulièrement populaire. Mais quand on met les deux en correspondance, on se dit, bon sang, mais c'est bien sûr, quoi.
0: Est-ce qu'on peut dire que vous êtes chercheur également? Parce que il faut quand même avoir un maximum d'informations sur l'artiste, sur les œuvres.
1: Oui.
0: Donc vous êtes chercheur aussi.
1: Dans certains domaines. En fait, j'étais pendant toute ma carrière, hein, pendant plus de 40 ans, professeur à l'Académie des Beaux-Arts de Liège. Et je me suis tout naturellement intéressé à l'histoire de cette école qui a fêté ses 250 ans l'année passée. 250 ans, hein, ça fait la plus ancienne école de la ville de Liège. À part peut-être le séminaire, hein, mais c'est bon. Et donc, avec un ami Jean-Paul Depère, qui était également mon collègue à l'Académie, on a, surtout lui dans un premier temps, refait l'histoire de l'école et on continue encore, Louis et moi, à fouiller dans les archives et on trouve encore des choses, je ne vais pas dire tous les jours, mais tous les mois. On trouve des choses nouvelles, des précisions, on s'étonne de trouver, enfin c'est amusant.
0: Radio 49-10, bien sûr, ça évoque le code postal de Te.
1: Oui.
0: Les Franchimontois à Liège, est-ce qu'il y a des traces artistiques de ce passage d'histoire ?
1: Alors, je vais raconter une histoire qui m'interpelle et à qui j'ai déjà parlé à plusieurs reprises et qui est liée à l'histoire de l'Académie. En fait, un jour... En faisant mes recherches sur l'histoire de l'Académie, un article des années 20 mentionne l'existence d'un tableau de très mauvais, en très mauvais état, conservé dans les greniers de l'Académie. Et ce tableau raconte l'épopée des 600 Franchimontois, par un peintre d'origine française, qui a été professeur, directeur un temps, dans ce qui est l'ancêtre de l'Académie. On est avant Waterloo, hein, donc c'est bon. Philippe Auguste Hennequin, qui est le nom de l'artiste. Et je me dis, mais il faudrait quand même qu'est-ce qu'il en est, bon. Et alors, ce tableau, je ne sais pas s'il existe toujours. Dans la biographie écrite par un Français sur Hennequin, le tableau est réputé perdu, ce qui est fort possible. Le problème, c'est que je ne suis jamais allé dans le grenier de l'Académie, parce que pour y accéder, il faut une échelle de 5 ou 6 mètres de haut, accéder à une porte, et puis ça peut être là-bas. En mauvais état, peut-être, mais et donc il y a peut-être quelques Franchimontois qui sont encore cachés dans les greniers de l'Académie.
0: Est-ce que vous n'auriez pas envie de
1: d'en savoir? Ben oui, bien sûr, évidemment, je voudrais bien y aller, mais pour pouvoir y aller, il faut que l'école soit ouverte, bien sûr, mais en même temps que ce soit les congés. Donc il y a toute une, et puis il me faut une échelle de très grande taille. J'ai pas encore réussi à aligner toute la planète.
0: On va pas demander les pompiers de Teux quand même.
1: Ah oui, ça serait une bonne idée.
0: Ce serait une bonne idée. Alors, chanson suivante. Alors là, on va changer carrément de style avec un titre imprononçable, mais pourtant lui le chante. C'est Adriano Celentano.
1: Oui, Prison Colline and Senancio Sol.
0: Bravo. Vous avez déjà vu les images de tout premier clip tourné?
1: Ah oui, je recommande d'ailleurs à nos éditeurs d'aller le voir. C'est un personnage. Justement, le lien avec moi, c'est que Adriano Celentano joue le rôle d'un prof.
0: Oui. Et il étonne un peu ses élèves.
1: Ah oui, tout à fait.
0: Il les surprend, hein, carrément. On écoute donc Adriano Celentano.
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0: Adriano Celentano. Choix de notre invité Philippe Delette, professeur d'histoire, historien, chercheur. On disait justement en coulisses, c'est un peu précurseur du rap, l'air de rien.
1: Oui, je crois, hein, oui.
0: Oui, hein.
1: Oui, et pourtant c'est pas ce qu'on cite généralement.
0: Non, non.
1: C'est pas américain peut-être aussi.
0: Non. Philippe Delette, vous avez dû en voir des élèves, filles, garçons?
1: Oui, beaucoup de filles.
0: Ah oui?
1: Oui. D'ailleurs, dans ma famille et chez mes amis, on rigole beaucoup parce que quand je raconte une histoire, j'ai une ancienne étudiante qui... Ça commence souvent comme ça. Une ancienne étudiante. Mais tu n'as eu que des étudiants? Ben non, évidemment. Ouais, mais c'est vrai que j'avais... À l'académie, il y a plus de filles proportionnellement que de garçons. J'ai été pendant longtemps coordinateur Erasmus, donc qui établissait les liens avec les autres écoles. Et dans les spécificités du programme Erasmus, édicté par la communauté européenne, il fallait respecter une bonne pondération entre les filles et les garçons, et plutôt chercher à promouvoir les filles. Moi, je devais chercher à promouvoir les garçons, parce que j'avais beaucoup plus de filles qui... je sais pas, mais j'avais probablement 3 filles pour un garçon qui partait à Erasmus. Oui, oui.
0: Alors, des élèves qui sont devenus elles-mêmes ou eux-mêmes professeurs?
1: Ah oui, oui, bien sûr. Oui, ça aussi. Quand ma petite fille est allée à l'académie de Verviers, qui a aujourd'hui 8 ans, j'ai demandé, mais avec qui as-tu cours? Et puis alors, avec mon fils, on a regardé la liste des professeurs. Je me suis rendu compte que je ne sais plus combien, mais ils sont. Mais sur 12, j'en connaissais 8 ou 10. Quoi. Oui.
0: Même parmi les invités de cette émission d'Esta, il y a des élèves à vous.
1: Ben oui, j'ai appris ça. Hein, Michael Dubois.
0: Par exemple.
1: Oui, oui, qui est un de mes élèves avec lequel j'ai beaucoup d'affinités et de passion. Oui.
0: Alors, des élèves qui sont partout dans le monde maintenant.
1: Oui, oui.
0: Sur la planète.
1: Oui, c'est aussi amusant. J'en ai au Canada. Au Canada, j'ai un étudiant. Ça, c'est un rapport avec la région. Il y a quelques années, donc j'étais encore professeur, il y a une petite fête, chacun apportait son plat, et moi j'apporte 2 tartes à la crème cuite de l'arrêt. Et alors, Monsieur Delette, c'est formidable, cette tarte extraordinaire, où est-ce que vous avez trouvé ça? Ben je dis, c'est à l'arrêt, hein, bon. Et puis alors, quelques mois plus tard, cet étudiant qui était le président du cercle des étudiants...
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1: En fait, quand j'étais moi-même étudiant, que ce soit en fin d'humanité ou à l'université, j'ai eu la possibilité d'aller au Danemark, d'aller en Italie, d'aller à Paris, à Londres, etc. Ça m'a considérablement, évidemment, ouvert les yeux. Quand j'étais professeur, j'ai veillé à transmettre... cet intérêt en organisant moi-même des voyages. Et donc, je ne sais pas combien j'en ai organisé, mais j'étais avec eux à Barcelone, à Venise, en quart, hein, ce qui est un peu sportif. Hein. Barcelone, c'est quand même fort loin. Hein,
0: oui.
1: à Londres, à Bâle, à Paris, au Danemark... Je trouvais que ce que j'avais reçu, là aussi, je devais chercher à le transmettre. Et il ne me suivait pas toujours, mais j'étais certain que cet intérêt pour autre chose que le monde dans lequel on vit était important.
0: J'imagine que lors de vos voyages, bon nombre de photos vous avez prises.
1: Oui, oui, évidemment. Oui.
0: C'est comme ça qu'est né aussi l'amour pour la photographie.
1: Ça a commencé même avant. J'ai commencé à me passionner pour la photographie, j'avais 15 ans, 15, 16 ans, oui. Et je continue encore, tous les jours, oui.
0: Mais pas que la photographie, la peinture également.
1: Oui, là c'est le dessin et l'aquarelle. Parce que je me suis rendu compte d'une chose, et c'est l'aquarelle, c'est quelque chose... Alors, je la pratique sur place. Bon, il m'arrive d'en faire chez moi, mais 99 aquarelles sur 100, je les fais assis par terre, parfois les fesses dans la neige, hein, et c'est un bonheur extraordinaire, hein. Rien que faire l'aquarelle, c'est un plaisir, parce que on se trouve au milieu de la nature, des petits oiseaux. C'est un peu cliché ce que je raconte là.
0: Mais plaisir très simple, ah, et oui, pourtant, oui. Qui vont droit. Mais,
1: ah oui,
0: au
1: c'est ça. Et très souvent, j'en ai fait au sport d'hiver. Ma famille allait faire du ski et moi, j'allais. Je faisais 300-400 mètres, on n'entendait plus rien, avec la neige évidemment. Et puis j'installais là, et puis voilà, c'était un bonheur.
0: On a reparlé de vos œuvres, de vos dessins, oui. Vos peintures. Pendant les inondations, là, il s'est passé quelque chose. Hein.
1: Ah, oui, là, on peut dire, oui.
0: C'est un événement triste.
1: Oui, puisque j'ai eu 1,80 m d'eau au rez-de-chaussée. C'est-à-dire dans... Alors, fort heureusement, nos pièces de vie se trouvent au premier. Donc, de la rue Les Forges, nous sommes, mon épouse et moi, les seuls à avoir pu rester, à habiter la maison, et on n'a pas été obligé de la quitter après les inondations. Mais ce qui veut dire que mon bureau, où se trouvaient tous mes livres, mes diapositives, tout ça a été perdu. Hein. J'ai quand même pu sauver... J'avais fait des dessins pendant le Covid, hein, puisqu'on était cloîtrés chez soi. J'avais fait des dizaines de dessins pendant le Covid que j'ai pu... Je me demande encore aujourd'hui que j'ai pu sauver après les inondations. Hein. Je les ai retrouvés, c'était plein d'eau et plein de boue. Alors j'ai eu la possibilité d'aller les mettre dans une baignoire, dans une autre maison, pendant un ou deux jours, les laver, et puis les sortir de la baignoire, c'était un papier relativement fin. Et les 10 premiers, je prenais le papier et ils se déchiraient, évidemment. Et puis j'ai attrapé le coup de main, et donc j'ai pu en sauver une vingtaine, mais qui ont encore des taches de boue. Oui, enfin, oui, c'est...
0: Vous les gardez chez vous ?
1: Oui, oui.
0: Pensez pas les voir ?
1: Alors, il m'arrive quelquefois de faire des expositions, mais c'est rare. Alors, oui, si, j'ai fait... Au lendemain, chacun se souvient que les inondations ont lieu en juillet. Alors, quand la maison a commencé petit à petit à être, pas refaite, mais un peu sèche, j'ai organisé dans les pièces qui avaient été inondées une exposition. Et j'ai eu beaucoup, beaucoup de monde, les gens du quartier, bien sûr, et puis d'anciens étudiants qui étaient venus m'aider pour nettoyer, etc. Oui, oui, ça a été. J'avais exposé à ce moment-là, mais je n'expose pas souvent, c'est vrai.
0: Vous êtes toujours très très actif et vous proposez encore des conférences actuellement,
1: oui.
0: À Timistère, c'est ça ?
1: Alors, j'en ai. Quand j'ai pris ma retraite en 2017, j'ai commencé à donner des conférences. On m'a demandé pour donner des conférences au foyer culturel de Beaufailly. Hein, c'est Chauxfontaine. Hein, c'est le foyer culturel de Chauxfontaine, mais c'était à Beaufailly. Et puis, j'ai donné ça pendant 6-7 ans. Et puis, l'année dernière, comme j'étais assez occupé par. La célébration du 250e anniversaire de l'Académie, j'ai arrêté à Beaufailly, mais j'ai continué à Timistère. À Timistère, j'ai commencé il y a 4 ans, je crois que ce sera la 5e année l'année prochaine, et je dois dire que c'est l'UCTL, l'Université Complétive du Temps Libre du Plateau de Herve, UCTL.be, hein, c'est comme ça qu'on peut se renseigner, et j'y donne donc des conférences une fois par mois, le deuxième jeudi. J'ai terminé avant-hier une saison et je recommence.
0: Toujours beaucoup de monde.
1: Oui,
0: ces ben, conférences.
1: Entre 50 et 70 personnes.
0: Chaque fois.
1: Oui. Mais c'est gay.
0: Chanson, enfin musique suivante, on devrait dire, Kate Jarrett, un fameux artiste,
1: ah oui.
0: Un concert à Cologne.
1: Oh, c'est le concert de Cologne. Quand on dit que ça, c'est Kate Jarrett.

0: Philippe Delhaite, Keith Jarrett. La première partie de son concert à Cologne, je me suis un petit peu intéressé et j'ai pu remarquer, j'ai appris que le jour du concert, il était très fâché parce que son piano, son vrai piano n'était pas arrivé.
1: Oui, si mes souvenirs sont bons, il avait dû traverser quasiment toute l'Europe pour rejoindre Cologne en voiture. Il était complètement éreinté et... comme vous dites, il n'a pas, moi je ne m'y connais pas du tout en marque de piano, mais il n'a pas eu le piano qu'il escomptait. Et c'est peut-être justement ce qui fait le charme de ce concert. Comme quoi c'est quelquefois quand on est poussé jusque dans ses limites qu'on fait des choses géniales.

0: Philippe Delette, vous écrivez également.
1: Oui.
0: Il y a de l'actualité.
1: Oui, oui. Alors, effectivement, il y a deux livres, trois en fait, enfin principalement récemment deux livres que je viens de terminer, dont je viens de terminer l'impression et qui sont en vente dès à présent. Deux livres qui sont inspirés d'une part par le cours de philo de l'art que je donnais à l'Académie et qui est constitué de toute une série de citations que j'ai pêchées au fil de ma carrière et que je donnais à mes étudiants, des citations sur le problème de la création. Justement, on peut revenir à qui j'arrête à l'instant. Ce qui m'avait un peu fait réfléchir au départ, c'était une conférence de Gilles Deleuze à Paris dans les années 70 ou 80, je ne sais plus, qui disait, mais l'acte de création est une histoire de résistance. Et à propos de qui j'arrête, mais c'est justement parce que justement, lui était contraint à donner un concert dans des conditions qui étaient, il est complètement... Donc il est obligé de se surmonter, de résister à tous les obstacles, et il fait quelque chose d'extraordinaire. Donc oui, un livre s'appelle « Pour nourrir la réflexion » avec des citations. Alors ça va de Michel Audiard à Gilles Deleuze en passant par Virginia Woolf ou Baudelaire, hein, c'est « Tous horizons hein, ». Sirius fait aussi l'épouse de Paul Auster, décédé, qui est remarquable également. Et puis un autre livre sur une expérience menée, enfin une expérience que je voulais également communiquer auprès de mes connaissances, au couvent de la Tourette, construit par Le Corbusier, pour lequel j'ai une affection particulière, à la fois pour le couvent, mais pour toute l'œuvre de Le Corbusier aussi.
0: S'il y avait une œuvre à Liège que les Liégeois ne connaissent pas assez, ce serait laquelle que vous inviteriez vraiment à découvrir ?
1: Il y en a énormément. Écoutez, hier matin, je suis allé voir l'exposition qui s'est inaugurée il y a une quinzaine de jours à La Bovrie pour le 10e anniversaire du musée de La Bovrie. Je recommande absolument à tout le monde d'aller voir cette exposition. Elle est extraordinaire. Là, je tiens vraiment à saluer le travail des deux conservateurs, Fanny Mounz et Grégory de Sauvage, qui ont vraiment fait une exposition formidable parce qu'elle montre le musée, ses œuvres. On se rend compte qu'on a des chefs-d'œuvre connus et méconnus et montrer tout ça avec cette idée, cette volonté pédagogique d'en montrer toutes les coulisses.
0: Rendez-vous pris à La Bovrie, donc. Dernière chanson pour cette émission Destin 4910 avec vous, Philippe Delette. Vous avez choisi Des cerfs-volants,
1: oui.
0: Interprété par deux artistes français, Vincent Delerme et Benjamin Biolay. Pourquoi cette chanson ?
1: Ah, c'est une chanson... Quand on évoquait tout à l'heure, il y a un instant, la période du Covid, on était coincé chez soi, et je dessinais, et je passais... presque en boucle le concert de Vincent Delerme à La Cigale, où il a invité toute une série de chanteurs. Et une chanson m'a vraiment bouleversé, c'est Les cerfs-volants. C'est une chanson de Benjamin Biolay.
0: On les retrouve à La Cigale.
1: Voilà.

0: Oui, c'était les conditions d'enregistrement du live, là. Hein. C'était à La Cigale. Donc, Benjamin Biolay, Vincent Delerme. Choix de notre invité, Philippe Delette. Mais dites, on serait impardonnable si on n'évoquait pas une autre passion que vous avez, les sports moteurs, les sports mécaniques.
1: Ah oui.
0: Il y a de l'actualité, les 24 heures du Mans, là, pour le moment.
1: Tout à fait, tout à fait.
0: Comment ça se fait que vous vous intéressez au sport mécanique, c'est de jeunesse?
1: Depuis l'époque de Dean Kitoïs, hein, j'ai le souvenir d'un Grand Prix en 65 à Stavelot, enfin Francorchamps.
0: Masta.
1: Au virage de Stavelot j'étais. Et puis en 67, au 1000 km de Spa, où après un tour, Jacques X a mis une valise à tout le monde. Et le deuxième qui arrive, c'est un Belge, c'est Willy Meres. Il tombait des cordes, évidemment, c'était à Francorchamps, hein, on n'est pas au Paul Ricard. Et c'est probablement à ce moment-là. Alors, évidemment, je regarde les essais, les courses, évidemment, de Formule 1, mais les 24 heures du Mans, c'est pour moi, c'est le must du must. Hein, ça, c'est...
0: Et c'est ce que nous vivons en direct maintenant, les 24 heures du Mans, avec un invité précédent qui est aux avant-postes,
1: Vincent Vos,
0: hein, avec le team WRT.
1: Tout à fait.
0: Et c'est BMW.
1: Oui.
0: Et là aussi, vous prenez beaucoup de photos?
1: Ah oui, je prends, oui. Alors, je retourne au Mans. J'ai une affection particulière parce que j'y étais, entre 79 et 84, j'étais correspondant sportif pour la Libre Belgique et le magazine Turbo. Je faisais des photos et je faisais des articles avec un ami, Robert Belot, qui est aujourd'hui décédé, et avec son fils, on retourne encore au Mans régulièrement quand c'est possible. Et donc c'est un peu un pèlerinage, je dirais.
0: On va devoir se quitter. Ça a passé vite, le temps.
1: Oui,
0: c'est vrai.
1: Il me semble, oui.
0: On pourra encore raconter des choses avec vous.
1: Oui, il faut pas trop me brancher, parce que sinon, on est encore là demain.
0: En tout cas, c'était super, vraiment très sympathique. Je comprends vos élèves, vos étudiants. Ça devait être passionnant d'écouter vos cours d'histoire.
1: Oui, mais c'était passionnant aussi. J'ai eu des élèves formidables.
0: Philippe Delette, grand merci.
1: Merci aussi.
0: Au revoir. Cette émission, vous pourrez la retrouver mercredi à 19h sur Radio 4910 ou dimanche matin à 9h en matinée ou alors très très bientôt en podcast. Voilà, bonne journée tout le monde, bonne écoute des programmes de Radio 4910, au revoir.

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1: 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Bonjour. L'enseignement communal pourrait bientôt connaître une importante réorganisation à Theux. La commune étudie actuellement plusieurs projets de fusion d'écoles afin d'adapter son réseau scolaire aux défis des prochaines années. Une première mesure concernait les établissements de Theux et de Jeu-en-Ster. À la suite d'un prochain départ à la retraite, la commune envisage une direction unique pour les deux écoles. Une fusion purement administrative, sans impact sur les classes, les enseignants ou le fonctionnement quotidien des élèves. Mais le projet le plus ambitieux vise les écoles de Theux et de Juslanville. Face au vieillissement des bâtiments scolaires et aux nouvelles exigences énergétiques, la commune réfléchit à la construction d'une toute nouvelle école capable d'accueillir les deux établissements sur un même site. Le terrain situé rue des Grands Prés apparaît aujourd'hui comme l'option privilégiée pour accueillir cette future infrastructure moderne. Les autorités communales insistent toutefois sur un point, aucune décision définitive n'a encore été prise. Le dossier reste à l'étude et devrait donc passer plusieurs étapes avant d'être concrétisé. Avec près de 900 élèves dans l'enseignement communal, l'objectif affiché est clair, moderniser les infrastructures, améliorer les conditions d'apprentissage et préparer l'école de demain à Theux. Trouver rapidement un rendez-vous chez un spécialiste relève parfois du parcours du combattant. Dans l'est de la province de Liège, une nouvelle infrastructure médicale espère contribuer à améliorer la situation. À Jalais, le projet de polyclinique médicale de Balmoral franchit une étape importante. Le permis d'urbanisme a été délivré et les travaux sont déjà en cours. L'ouverture est prévue pour septembre 2027. Porté par plusieurs investisseurs régionaux, le projet représente un investissement de 4 à 5 millions d'euros. L'ambition est de renforcer l'offre de soins spécialisés dans une région confrontée à une pénurie de médecins et à des délais d'attente parfois importants. La future polyclinique accueillera 14 cabinets de consultation ainsi qu'un vaste service de radiologie présenté par ses promoteurs comme un équipement inédit dans la région. Des activités de petite chirurgie ambulatoire et de formation médicale y seront également organisées. Située à proximité de l'autoroute, la structure entend accueillir des patients de toute la région verviétoise ainsi que des cantons de l'Est. Un projet qui pourrait devenir, dans les prochaines années, un nouveau pôle médical de référence dans l'arrondissement. Le loup poursuit son retour en Wallonie et s'installe désormais durablement dans une nouvelle partie de la province de Liège. Les autorités wallonnes viennent de reconnaître officiellement une nouvelle zone de présence permanente entre Spa, Stavelot, Stoumont et Theux. Une décision qui confirme que le prédateur n'est plus simplement de passage dans cette région. À l'origine de cette reconnaissance, une louve identifiée à plusieurs reprises grâce à des analyses ADN et à des observations de terrain. L'animal, issu de la population déjà présente dans les Hautes-Fagnes, a choisi de s'établir durablement sur ce territoire. Baptisée Ardennes liégeoise, cette nouvelle zone couvre près de 11 000 hectares et devient la quatrième zone de présence permanente du loup en Wallonie. Si ce retour est salué comme un signe positif pour la biodiversité, il s'accompagne aussi de mesures de prévention pour les éleveurs. La reconnaissance officielle permettra notamment de renforcer les aides destinées à protéger les troupeaux avec des clôtures électrifiées, des conseils techniques et des soutiens financiers. Une chose est désormais certaine, le loup reprend progressivement sa place dans les forêts wallonnes et redessine peu à peu le paysage de la faune sauvage régionale. Une nouvelle recrue vient de rejoindre les équipes de la zone de secours Vestre, Ogne et Plateau et elle mesure à peine quelques dizaines de centimètres. Son nom, Zou, un ourson pompier spécialement conçu pour accompagner les enfants lors des interventions d'urgence. L'initiative est née sur le terrain à la suite de nombreux transports d'enfants en ambulance. Face au stress, à la peur et à l'incompréhension que peuvent ressentir les plus jeunes, deux sapeurs-pompiers de la zone ont imaginé une peluche comme un véritable outil de réconfort. Concrètement, Zou sera remis aux enfants pris en charge par les secours, mais pourrait également être distribué dans d'autres situations délicates, notamment après un incendie ou lors d'événements organisés par la zone de secours. Au-delà de son rôle rassurant, l'ourson servira aussi d'outil pédagogique. Les secouristes pourront l'utiliser pour expliquer une intervention ou aider l'enfant à exprimer ses douleurs et ses inquiétudes. Après près d'un an de préparation, Zou s'apprête donc à entrer en service avec une mission bien particulière, apporter un peu de sérénité aux plus jeunes dans des moments souvent difficiles. Une petite peluche, mais un grand geste pour humaniser davantage les interventions de secours dans la région. Bonne nouvelle pour les amoureux de la nature. L'arboretum à Goé est de nouveau accessible au public. Fermé depuis plusieurs mois pour des travaux de rénovation, ce site dédié à la biodiversité a fait peau neuve grâce à un investissement soutenu par la région wallonne. Les interventions ont principalement permis de réaménager les sentiers et d'embellir les lieux avec de nouvelles plantations de fleurs sauvages et de graminées afin de rendre la promenade plus agréable, mais aussi de favoriser la biodiversité. L'objectif de la commune est désormais de poursuivre sa modernisation en renouvelant la signalétique et en développant un parcours plus ludique et pédagogique, notamment pour les enfants. Au-delà de son intérêt touristique, le site joue également un rôle important pour la faune locale. Les nouvelles plantations offrent un habitat précieux aux insectes pollinisateurs, un atout pour l'équilibre de l'écosystème et pour les apiculteurs de la région. Avec cette réouverture, l'Arboretum de Goé confirme sa vocation, être un espace de promenade, de découverte et de sensibilisation à la nature pour petits et grands. Merci d'être toujours à l'écoute, c'était notre Flash Info, je vous souhaite une bonne continuation.
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3: Et bonjour à toutes et à tous, bienvenue dans Je peux pas, j'ai piscine, l'émission où le plomb est dans les oreilles et les plombs se font dans les bons souvenirs. Aujourd'hui, c'est un peu particulier, pas de brassage de chronique, flambant neuf, pas de pause dans l'actualité, mais un grand plongeon dans notre réserve de pépites. D'ailleurs là, vraiment là, si vous m'écoutez, sachez que je ne suis pas en studio, je suis quelque part, mais pas en studio, ça c'est sûr. Et oui, c'est ça, les émissions best-of. Et je vais vous faire une confidence, même moi, je ne connais pas exactement tout ce qui va ressortir des profondeurs. C'est un peu comme ouvrir le congélateur en se demandant si la boîte contient de la glace, ou de la vanille, ou la reste de la soupe de février. Alors, on va découvrir ça ensemble, des moments drôles, insolites, peut-être quelques fous rires, des invités marquants, des découvertes, des anecdotes, ou alors, promis, je parle d'un truc complètement improbable avec cette émission. Tout est en effet possible. L'objectif est simple, vous offrir un concentré de bonne humeur, des souvenirs et peut-être vous donner envie de réécouter certaines émissions. Si vous les aviez manquées, pour info, elles se trouvent pour le bar toutes sur notre site internet vers la page podcast de Je peux pas, j'ai piscine. Installez-vous confortablement, sortez votre nouveau bonnet de bain imaginaire et profitez de cette première heure de notre best-of. Et surtout, j'espère sincèrement que cette sélection vous plaira. Puis on termine par notre phrase rituelle, c'est pas chez piscine, c'est toujours la seule émission qui ne donne pas d'excuses pour l'écouter. Alors maintenant, toi, la verse.

0: sourire, oh là là. Jean-Paul Groove avec Bas de Souvenirs, c'est une nouveauté. Et nous souvenir, c'est ce que l'on fait évidemment dans cette émission Best of. On va retrouver ici une interview d'Anne-Catherine Martha qui était venue nous parler de Osons la Nuit qui était organisée en septembre 2025. Pour information, ça revient cette année, mais pas en septembre, ce sera même très vite, hein, le 11 juillet. Je vous invite à vous rendre sur la page Facebook de Anne Dinture pour plus d'informations. En attendant, ben, retrouvons donc cette interview qui date, lui, du 21 septembre 2025.
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0: Et nous recevons à présent Anne-Catherine Martha. Bonjour Anne-Catherine.
3: Bonjour Eric.
0: Catherine qui est venue nous voir pour parler d'un événement original et engagé, le spectacle La Lumière Broie du Noir, proposé le 7 octobre à 19h30 à la salle L'Autre Rive. Un spectacle poétique et humoristique suivi d'un débat qui nous invite à réfléchir aux impacts de la pollution lumineuse sur la biodiversité, notre sommeil et même notre accès au ciel étoilé. C'est une organisation de ADN, donc AD Nature, l'association locale de défense de l'environnement. C'est bien ça,
3: c'est tout à fait ça. Voilà. On est plus que toi.
0: Voilà, c'est ça. première question, le spectacle s'intitule La Lumière Broie du Noir. Est-ce que tu peux nous en dire un mot? Comment ce mélange d'humour et de poésie permet-il d'aborder un sujet aussi sérieux que la pollution lumineuse?
3: Alors je peux peut-être raconter un tout petit peu comment se passe le spectacle en lui-même.
0: Fait, voilà.
3: C'est un seul en scène avec Frédéric Jomot qui est le comédien.
0: Ouais.
3: Et qui arrive en tant qu'électricien sur scène et qui va réparer un réverbère et puis petit à petit s'adresser au public, raconter des histoires, souvent sur le ton de l'humour ou de la poésie. Et chaque histoire en fait aborde un aspect, comme tu as dit, biodiversité, pollution lumineuse pour la visibilité des étoiles, santé et autres. Interpelle, mais un petit warning, là on est peut-être en train de faire une bêtise si on met trop de lumière.
0: Justement, quels sont les effets de la pollution lumineuse sur la biodiversité ou sur d'autres éléments? Voilà.
3: Alors, quelques idées comme ça, par exemple, évidemment ça attire les insectes, alors on le sait, mais pour beaucoup beaucoup d'insectes, alors j'ai lu quelque part que c'était plusieurs millions d'insectes par nuit qui décèdent. Parce qu'attiré par cette lumière, parce que percuté, parce que brûlé, peut-être, etc. Les arbres et autres plantes, mais ça se remarque souvent au niveau des arbres qui sont près de lampadaires en permanence allumés, sont en fait complètement perturbés parce qu'ils ont besoin d'un cycle noir, luminosité, et ils ne l'ont plus. Les oiseaux migrateurs qui se repèrent visiblement aussi à des éléments de lumière, une fois qu'ils sont dans le ciel, n'ont plus de repères, il y en a beaucoup trop. Voilà ce genre de choses. Je sais que ça impacte aussi du coup un peu les chauves-souris qui changent parfois leur façon de fonctionner, puisqu'il y a plein de nourriture autour des réverbères. Bon, alors ça leur donne à manger, on va dire, mais je pense pas que ce soit toujours idéal. Et puis au niveau de la santé, visiblement ça a un impact sur notre sommeil. On est quand même mieux dans le noir total. Et alors la pollution lumineuse au niveau astronomie, là elle est assez délirante. Tu me parlais tout à l'heure hors antenne des observations qu'on peut faire depuis le haut de Spa quand on va voir les étoiles filantes, ce genre de choses. C'est assez effrayant parfois la lumière à l'horizon.
0: Oui, et puis à la rigueur, c'est quand justement on n'a pas cette lumière qu'on se rend compte qu'on a un ciel merveilleux à côté duquel on passe. Hein,
3: c'est tout à fait.
0: C'est ça aussi, on va découvrir des choses si on éteignait la lumière. Hein, donc,
3: clairement.
0: Donc ce sera suivi d'un débat, un débat ouvert à tous. Comment est-ce que ça va se dérouler?
3: Donc on a le comédien qui a déjà l'habitude aussi de ce sujet, qui va pouvoir répondre aux questions. C'est des questions, c'est des échanges, sur le sujet, sur ce qu'on peut peut-être faire dans la commune. C'est jamais, c'est aussi une façon d'inviter peut-être nos politiques à réfléchir à la question.
0: Je connais certaines localités où on décide tout simplement de fermer la lumière à minuit, parce que c'est à cœur du matin.
3: C'est
0: dans toutes les localités, partout, que ce soit ville ou village.
3: C'est le cas, j'ai déménagé, je ne suis plus teutoise, à mon grand dam, quoique je suis très très bien là où je suis arrivée, mais la lumière est éteinte de minuit à 5h du matin. Et il n'y a pas de souci, et c'est très gai, parce qu'effectivement, si ça m'arrive parfois de sortir la nuit, comme tu disais, on voit le ciel, c'est magnifique. Et on sera aussi accompagné pour ce débat, justement, ça va peut-être le coup de le signaler, par Paul Crismer, qui fait partie du Parc Naturel des Sources.
0: Okay.
3: Et au Parc Naturel des Sources, ils ont un volet de travail sur la trame noire, donc c'est justement la tentative d'avoir un espace sans pollution lumineuse.
0: D'accord, donc oui, c'est une occasion finalement pour joindre l'agréable à l'utile, j'ai envie de dire. Voilà, on passe une bonne soirée avec un chouette spectacle, avec un chouette comédien, et puis après, bah, on réfléchit effectivement sur
3: ça. Et
0: sur...
3: peut-être qu'on lance quelque chose.
0: Ouais, peut-être. C'est une réflexion qui est en cours, j'imagine, à ADN, avant, après.
3: C'est quelque chose qui nous titille depuis longtemps. On n'a encore rien lancé parce que l'opportunité s'est mise là. On a tellement d'autres projets à côté et comme on est tous bénévoles, bah, pas toujours le temps.
0: Ouais.
3: Mais donc voilà, s'il sort quelque chose de spectacle, bah, on compte évidemment ne pas laisser ça en plan et pourrir gentiment dans un coin. On va prendre ça à bras le corps. Et puis, je sais pas, tenter de voir si on sait faire quelque chose dans nos villages, voilà. toi.
0: Qui sait, effectivement. Donc, alors, pour les avos pratiques, donc, c'est le 7 octobre.
3: C'est ça.
0: Mardi, ok. 19h30, donc voilà, ça permettra aussi de rentrer peut-être pas trop tard aussi.
3: Oui, parce que le spectacle, c'est environ 50 minutes. Mmh. Et puis, le débat, on n'a pas mis de limite de temps, mais on se doute bien que ça ne sera pas 2 heures, donc...
0: Donc ça, l'autre rive à Poleur. Hein. Donc accueil à 19h avec un bar ouvert aussi, hein, ce qui ne gâche rien. Donc on m'a dit, c'est spectacle de 50 minutes. Alors pour les tarifs ?
3: Alors on a mis des préventes jusqu'au 23, ouais. C'est encore rapide, donc si ça vous intéresse, dépêchez-vous, ça vaut le coup. C'est 14€ pour les adultes et pour les enfants jusqu'à 15 ans, c'est 8€.
0: Okay.
3: Après le 23, donc à partir du 24, les enfants, ça restera pareil, jusqu'à 15 ans, 8€, mais les adultes passent à 18.
0: Ouais. Alors pour s'inscrire, je vois qu'il y a un formulaire, c'est ça ?
3: C'est ça. Alors, soit vous passez par notre page Facebook. Le formulaire est dessus, il y a AD Epsilon N,
0: ouais.
3: Et vous trouverez, il y en a deux, il y en a un pour Andenne et il y en a un pour Teux,
0: okay.
3: Bah, prenez celui de Teux,
0: ouais,
3: et vous avez le formulaire alors, dans le petit post qui concerne la lumière Bois du Noir. Sinon vous pouvez aussi écrire à l'adresse générale de ADN qui est info@adnature.be. Et donc là, c'est moi qui ai accès, donc je répondrai, je renverrai le formulaire ou je me charge de remplir le formulaire moi-même. Ou s'il y en a qui est encore plus facile, qui n'aiment pas trop tout ce qui est internet, il y a un numéro de téléphone, c'est le 04 73 550 650. Et de nouveau, c'est le mien, donc vous tombez chez Anne-Catherine Martin.
0: Ok, 04 73 550 650 et info@adnature.be. Ok, bah merci, c'est noté, je pense. Voilà,
3: venez nombreux, on vous attend.
0: Voilà. Merci.
3: Merci.
0: Merci à toi.
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0: on rêverait d'y être. Mais peut-être que moi je le suis en fait, hein, puisque là en fait, comme je vous l'ai dit tout à l'heure, je ne suis pas en studio. Bref, voilà. On va retrouver maintenant Enjoy Spa, qui va pas nous emmener face à la mer, mais face aux divers poumons qui agrémentent la ville de Spa. C'était un souvenir, une chronique plutôt, qui avait eu lieu le 14 septembre 2025. On retrouve donc Daniel avec Enjoy Spa. Très.
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0: Enjoy Spa sur Radio 4910 avec Daniel Reinhardt. Bonjour Daniel.
1: Oui.
0: Alors ça se passe bien ?
1: Ben ça se passe bien, mais figure-toi que mon imprimante refuse d'imprimer.
0: D'accord.
1: Et donc j'ai quelques notes éparses devant moi et ben, je vais faire une petite improvisation.
0: Ok.
1: À propos de notre pont Pierre-le-Grand.
0: Ok, donc c'est un sujet sur le pont Pierre-le-Grand aujourd'hui. Parfait, bon t'écoute alors.
1: Eh bien, voilà, on va commencer par sa rénovation. Elle a eu lieu entre septembre 2009 et juin 2012. Et je dois avouer qu'un superbe travail a été fait. Mais j'ai un œil critique, évidemment, ça m'arrive aussi. Tout n'est pas comme j'aurais souhaité, mais enfin, voilà. Alors, pour démarrer un petit peu, c'est vrai que l'édifice Padoie a été conçu par l'architecte Victor Besne, un architecte du 19e siècle, bruxellois, qui a fait beaucoup de choses dans la région de Bruxelles, mais aussi à Spa, avec notre pont Pierre-le-Grand. Il abrite la source principale de la ville, qui malheureusement ne coule toujours pas. Mmh. On nous promet des travaux, nous attendons, on ne va pas en dire plus.
0: Ouais.
1: Ce bâtiment date de 1880, c'était évidemment pas le premier. Le premier datait, lui, de 1840, et se présente un peu comme un temple romain.
0: Mmh.
1: La colonnade de ce bâtiment s'est par la suite trouvée à la rue de la Poste, et quatre de ces colonnes, on les retrouve maintenant dans le parc de 7 heures de Spa.
0: Mmh.
1: Voilà. Il nous faut remonter au 12e siècle pour un petit peu faire un historique. Au 12e siècle, un certain Colin Leloup de Bréda a acheté un lopin de terre autour de la source qui était complètement à ciel ouvert, sans protection, et il obtint du prince évêque le droit d'y construire une masure et de restaurer les visiteurs qui venaient tout autour. C'est suite à cela que d'autres masures se sont installées et ainsi naquit le quartier du Haut-Vinave.
0: Mmh.
1: Ensuite, il faudra attendre 1540 pour que les Spadois comprennent enfin l'importance de protéger leurs eaux de cette source et d'y installer un puisoir, où il était simplement entouré de quatre dalles de schiste. Mais nos magistrats ont fait construire un petit édicule circulaire qui est couvert d'une coupole et muni d'une niche qui le protège. Cet ancien monument devrait être ensuite le symbole héraldique, qu'on retrouve sur beaucoup de choses et qui, encore une fois, avec mon esprit critique, aurait dû pour moi devenir le logo, c'est le terme moderne de notre ville, mais j'adhère pas beaucoup au nouveau qui s'appelle Spa Original. C'est une petite parenthèse. Un grand tournant pour cette source, c'est la venue à Spa en 1717 du tsar Pierre le Grand, qui avait des gros problèmes de foie, et de foie, F-O-I-E. Il vint boire aux sources et bien son médecin a déclaré sa guérison complète. Donc pour remercier la ville de Spa, il a offert un superbe
0: monument,
1: un monument votif qui se retrouve lui pour le moment dans le parc de 7 heures. Et puis il y a eu son buste aussi un peu plus tard, un prince de passage à Spa a offert à la ville. Ce buste de Pierre le Grand se trouve maintenant dans l'hôtel de ville. Voilà pour l'historique.
0: Mm-hmm.
1: Je crois que c'est peut-être intéressant de disons, de rendre un petit peu plus anecdotique cette histoire, car bon, ben, le poumon Pierre Legrand, ah, il faut quand même rappeler qu'il abrite aujourd'hui l'Office du tourisme, c'est important à savoir, et dans cet Office du tourisme, et là je convie tout visiteur de spa d'aller le voir, la fameuse fresque du peintre Fontaine, comme elle fut commandée par notre historiographe Albin Baudy, et cette fresque fait quand même 9 mètres de long, sur à peu près 1,50 m de haut, et on y retrouve 92 personnages, 92 bobelins qui vinrent à spa. Donc je vous prie, si vous allez voir cette peinture, ben, c'est de regarder bien la légende, parce que ça vous permettra de reconnaître tous ces personnages. Hein. On y retrouve des têtes couronnées, des artistes et même Saint-Remacle d'ailleurs. Donc ça vaut vraiment la peine de la voir. Alors, pour les anecdotes, ben, bon, des gens de ma génération ont bien connu le basket club de Spa qui s'était installé, et c'est là qu'on faisait tous nos matchs à l'époque. Il y a même eu un moment donné où la peinture a été écorchée, et donc ben, le président du basket club avait dû faire le nécessaire avec les assurances pour rembourser la réparation de cette toile. Ce poumon a servi également, puisqu'il date de 1880, à peu près à la même époque, on reconstruisait une nouvelle église à Spa, celle que nous connaissons. Pendant la reconstruction de l'église, eh bien, les messes se donnaient dans le jardin d'hiver du pont Pierre le Grand. Et ça a duré plus ou moins deux ans. Ensuite, le pont est redevenu, ben, cette source que nous connaissons. Je vais continuer à critiquer la rénovation, mais je trouve absolument abominable la nouvelle fontaine en métal qu'on y a mise à la place de l'ancienne. Tu te rappelles bien, avant, on descendait quelques marches.
0: Bah oui, ça avait un petit charme, hein, quelque part.
1: Il y avait un remonte gobelet avec des hôtesses qui permettaient à toute personne qui désirait boire de l'eau de spa, ben de pouvoir s'abreuver. Donc dans la fameuse rotonde qui est au début du pour. Aujourd'hui, la salle, le jardin d'hiver, on n'a plus le faste d'antan, mais ça reste quand même une très très très belle salle avec une structure métallique. Et aujourd'hui a lieu, ça tient depuis de nombreux mois d'ailleurs déjà, une exposition Tintin.
0: Ouais, c'est ça.
1: Voilà. Et là, je suis encore un petit peu critique, parce que elle m'a beaucoup déçu. Et surtout, quand on compare à ce qui avait eu lieu quelques années auparavant, de Walkenrad.
0: Oui, effectivement, tout à fait. C'est un peu plus light, effectivement, on va dire ça. Donc, voilà.
1: Anecdote toujours, ben, c'est vrai que dans les années 70, j'ai encore eu la chance, en tant qu'adolescent, d'aller à un bal qui était donné. Mais bon, ce fut le dernier, car à cette époque, des bandes rivales verviétoises venaient se bagarrer partout. Et la majorité des bals de la région ont été interdits.
0: Okay.
1: Autre anecdote, ça je m'en souviens aussi, il s'est tenu dans ce pouron un salon de la gastronomie. Alors, ben, dans ce salon, s'était réuni l'association des bouchers spadois.
0: D'accord.
1: Et ils ont créé à l'époque le pâté de Spa, qui était un pâté aux myrtilles, qu'on retrouvait dans toutes les boucheries de Spa. Aujourd'hui, il n'en reste qu'une seule, mais à ce moment-là, il y en avait encore une bonne dizaine. Et ce pâté se retrouvait dans tous les bons restaurants de Spa. Malheureusement, ben, cette tradition a un petit peu disparu. Je regarde un petit peu dans mes notes, je pense qu'on a fait, oui, quand même, le tsar qui vient à Spa, je vous recommande un livre écrit par Albin Maudit qu'on trouve facilement à la bibliothèque, le tsar Pierre le Grand aux eaux de Spa. Voilà, je crois que j'ai fait à peu près le tour de la question, mais ça reste évidemment de nos monuments principaux dans la ville. N'espérez pas non plus aller boire de l'eau ferrugineuse au pont Pirès de Condé, il ne coule plus non plus. Voilà. Ah ben, je suis un petit peu aujourd'hui, comment dirais-je, un peu critique, un peu triste.
0: Oui, c'est vrai, je comprends tout à fait. Je pense que c'est partagé par beaucoup de monde, effectivement, le fait qu'à Spa, on n'a plus vraiment d'endroit pour aller prendre les eaux dans le centre. Mais bon, voilà, j'imagine qu'on espère qu'on fait le maximum pour que ça revienne un jour.
1: Parce que, effectivement, voilà, c'est prévu au programme.
0: Ouais, c'est ça, voilà.
1: On n'a pas de date et on l'attend avec une grande impatience.
0: Ah ouais, tout à fait.
1: Finalement, il y avait aussi une fontaine à l'extérieur. Et cette fontaine s'est beaucoup baladée au fil des siècles de la ville de Spa. C'est bien la fontaine que vous voyez au pied du funiculaire à l'entrée du parc. Ouais. Et je recommande de puiser parce qu'elle est vraiment excellente.
0: Okay.
1: Elle est moins ferrugineuse que d'autres sources, mais elle est légèrement pétillante et sert très bien.
0: D'accord, ah oui, donc il y a quand même cette source-là, effectivement, oui. Ok, super.
1: Voilà, mon cher Eric, j'ai fait un peu le tour de la question, et j'espère que j'aurai éclairé quelques personnes concernant... Ce monument de notre ville de Spa.
0: C'est bien clair, effectivement, on pourra encore dire des tas de choses sur ce monument, mais effectivement, c'était déjà, en tout cas, super, super intéressant. Merci à toi.
1: Merci à toi aussi, et bonjour à tous les auditeurs de Radio 40.
0: Et voilà, et on se retrouve dans 15 jours, alors. Parfait.
1: Dans 15 jours. À bientôt.
0: À bientôt. Au revoir.
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0: ça aussi, hein, ça nous donne un petit coup de soleil dans notre matinée ou notre après-midi. Jocelyne Laville et Tchela laissent parler les gens. Et là, à présent, on va laisser écrire les gens. C'est notre chronique Lit le Belge. C'est Christelle Herion qui nous propose à nouveau un de ses coups de cœur. Ça date du 28 septembre 2025, cette chronique.
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0: Et voilà, Lit, c'est du belge, avec ce fond sonore signé BAM Trio, hein, ce trio belge composé d'Arnaud Cabet, Bastien Geniaud et Maxime Moyart.
4: Ah, super. Alors moi, j'ai envie de vous parler aujourd'hui de Palmyre Édition. C'est une nouvelle maison d'édition belge, ondée en 2025, donc cette année, par trois jeunes passionnés. Mais quand je dis jeunes, c'est jeunes. Il y a Thomas Gutkin. Alors, si jamais les noms, c'est pas grave. 24 ans, juriste et nouvelliste liégeois, engagé depuis longtemps dans des prix littéraires. Il y a Clotilde de Gérancé, 22 ans, qui est pilote de ligne déjà. Et passionnée par la littérature comme espace d'évasion autant que par l'aviation. Et il y a Émilien Kosque-Fécaud, 21 ans, étudiant en droit, héritier d'une famille d'artistes et amoureux de poésie. Alors Palmyre Édition a pour ambition de promouvoir la littérature dans toute sa diversité, inspirée par le riche passé éditorial de la ville de Liège qu'on connaît, qui en tant que principauté avant jouissait d'une autonomie politique et religieuse si significative qu'elle a permis une plus grande liberté d'édition que dans nos pays voisins soumis à une censure qui était beaucoup plus stricte. Et ces jeunes souhaitent évidemment se réinscrire dans cette tradition en soutenant des autrices, des auteurs locaux ou étrangers d'expression française, en offrant un espace de liberté, d'expression et de créativité. Alors c'est pas simplement une structure juridique ou un logo qu'ils ont fait, c'est vraiment un espace de convivialité littéraire, un lieu de rencontre entre auteurs et lecteurs, un tremplin et à des voix parfois silencieuses et méconnues, ce que les maisons d'édition ne font plus trop. Alors dans le monde où les critères marketing, les modes éditoriales, les contraintes commerciales dominent souvent, ben eux, ils veulent d'abord être une aventure humaine, un geste de transmission, donc je trouve ça très très sympa. Ils veulent aussi un lieu d'expérimentation, d'écoute où la créativité n'est pas prisonnière des normes, mais bien explorée dans des formes multiples. Alors en tant que passionné de livres, je trouve ça très chouette, c'est un lien fort avec ce projet. C'est une maison d'édition comme Palmyre où ils deviennent, les jeunes, un espace où ils vont créer un espace sacré où les mots accueillent, inspirent et surtout transforment. Alors chaque livre publié porte en lui, forcément on le sait, une part de confiance, de risque, de rencontre. Et dans cette alchimie entre auteur, texte, lecteur, naît la magie. Et la maison Palmyre propose non.
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2: Replouf dans Je peux pas, j'ai piscine. Si vous venez juste d'arriver, bienvenue dans notre grand bassin des meilleurs moments. Depuis tout à l'heure, on repêche quelques souvenirs de l'émission. Certains étaient soigneusement rangés, d'autres flottaient tranquillement à la surface. Et il y en a peut-être même qui avaient coulé depuis longtemps avant de refaire leur apparition aujourd'hui. C'est tout le charme d'un best-of, hein, de découvrir des séquences qu'on avait parfois oubliées, de sourire une deuxième fois à une anecdote ou se dire « Ah ouais, c'était donc ça ». Et puis, entre nous, c'est un petit défi, hein, quand on prépare une émission classique, on sait où on va. Aujourd'hui, c'est un peu comme nager dans une piscine à vagues, on se laisse porter et on profite du voyage. Si certains extraits vous donnent envie de retrouver les émissions complètes, alors notre mission sera réussie. On rappelle que vous trouvez tout ça sur notre site internet via notre page podcast où vous retrouvez tous les podcasts de Je peux pas j'ai piscine et des autres émissions de la radio. Et si vous découvrez Je peux pas j'ai piscine aujourd'hui, j'espère que cette sélection vous donnera envie de revenir faire quelques longueurs avec nous chaque semaine à partir du mois de septembre. Alors on remet les lunettes, on reprend une bonne inspiration et c'est reparti pour une nouvelle série de souvenirs. Je peux pas j'ai piscine, c'est toujours la seule émission qui ne donne pas d'excuses pour l'écouter, à moins que ce soit l'inverse.

0: C'est le tout nouveau titre de Marguerite, ça s'appelle Belle Vie. On espère que vous l'appréciez autant que nous. On va retrouver à présent Dominique Kuhn pour une chronique plaisir CD. Et là, par contre, ce n'est pas du best-of, c'est bien la chronique plaisir CD de ce 28 juin 2026 avec Dominique Kuhn. Donc,
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La musique ancienne a parfois le pouvoir de faire disparaître les siècles en quelques notes. C'est précisément ce que propose l'ensemble Le Miroir de Musique avec son nouvel album Ubi Caritas, publié chez Richard Carr. Sous la direction du violoniste et musicologue Baptiste Romain, les musiciens nous invitent à découvrir les laudes, ces chants de dévotion populaire qui résonnaient dans l'Italie de la Renaissance. Des mélodies simples en apparence, mais d'une grande richesse expressive où se mêlent ferveur, poésie et humanité. Voix lumineuses et instruments anciens dialoguent avec une remarquable fluidité, donnant naissance à une interprétation vivante, loin de toute solennité figée. On y croise des œuvres anonymes, mais aussi des pages de Johannes de Quadris, John Bedingham ou encore Josquin des Prés, dans un programme qui fait revivre tout un patrimoine musical rarement enregistré. Avec Ubi Caritas, Le Miroir de Musique ne se contente pas d'exhumer des partitions oubliées, l'ensemble leur redonne souffle et émotion, offrant un voyage sonore où la spiritualité se conjugue avec une étonnante proximité. Un disque d'une grande délicatesse qui séduira autant les passionnés de musiques anciennes que les auditeurs curieux de découvrir un répertoire aussi rare que captif.

Quittons maintenant les églises et les palais de la Renaissance pour un tout autre territoire sonore. La musique continue de franchir les frontières, mais cette fois, elle relie les continents et les cultures. Pour cette nouvelle découverte discographique, je vous propose un voyage sans passeport, mais riche en émotions. Avec East Meets West, publié par le label Alpha Classic, Anne-Sophie Mutter réunit quatre compositeurs contemporains venus d'horizons différents pour bâtir un véritable pont entre les cultures. Le programme s'ouvre sur une œuvre inspirée de la poésie populaire iranienne, se poursuit avec un impressionnant dialogue entre deux violons, revisite l'héritage de Beethoven sous un regard résolument moderne et s'achève par un hommage aérien à Sibelius porté par le London Symphony Orchestra sous la direction de Thomas Adair.

Tout au long de cet album, la grande violoniste allemande met sa virtuosité au service de la création, avec un jeu à la fois précis, lumineux et profondément expressif. Plus qu'une démonstration technique, East meets West est une invitation à écouter les résonances entre les traditions musicales d'Orient et d'Occident à travers des œuvres qui osent le dialogue et la rencontre. Un disque exigeant, mais accessible, où la curiosité devient un plaisir d'écoute et où Anne-Sophie Mutter confirme une fois encore son rôle d'infatigable passeuse de musique contemporaine.

Après ce dialogue entre les cultures, place à une musique qui explore un autre territoire, celui de l'intime. Changement d'atmosphère, mais toujours avec la même conviction, les notes savent dire ce que les mots peinent parfois à exprimer. Avec No More She Is, paru sur le label Ilona Records, le pianiste et compositeur Thierry Maillard signe sans doute l'œuvre la plus personnelle de sa carrière. Un double album né d'une tragédie intime, la disparition de sa fille June, que le musicien transforme en une création d'une rare délicatesse. Autour de son piano, il réunit un quartet de haut vol, avec Stéphane Belmondo au bugle, Thomas Bramery à la contrebasse et Johan Schmidt à la batterie. À leur côté, David Lings prête sa voix et ses mots sur plusieurs titres, comme pour dire ce que la musique seule ne peut exprimer. Entre jazz contemporain et lyrisme assumé, chaque mélodie évoque l'absence, le souvenir et peu à peu une forme de lumière. Ici, la virtuosité s'efface devant l'émotion et les silences comptent autant que les notes. No More She Is est bien plus qu'un disque de jazz. C'est un témoignage profondément humain, une œuvre de résilience où Thierry Maillard rappelle que la musique peut parfois transformer la douleur en beauté.

Trois albums, trois univers, trois manières de raconter le monde en musique, du patrimoine de la Renaissance à la création contemporaine, jusqu'à l'émotion du jazz, chacun ouvre une porte sur un imaginaire différent. Il ne reste plus qu'à les écouter et à se laisser surprendre. Quittons-nous avec ces notes et cette atmosphère signée Thierry Maillard. Et n'oubliez pas, du plaisir en CD, profitez-en bien.

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1: C'est du belge, c'est Chiro Kuro et c'est même du Verviétois. On l'avait rencontré il y a pas mal d'années, cet artiste, dans le cadre d'un concert organisé déjà dans le cadre de la semaine de la musique. S'éclate, c'était à l'époque à Beko, dans la salle de Beko, qu'il a proposé, je pense que c'était un de ses premiers concerts. Il était tout fraîchement diplômé du conservatoire de Liège, je pense, violon, et là il se lançait dans ce projet. Où il mélangeait déjà le violon avec les sons électroniques. Et ça a bien évolué quand même depuis Chiro Kuro. Donc Eye to Eye, c'est quasi une nouveauté. On va poursuivre avec Instant Classique. Instant Classique qui date du 28 septembre 2025. On était installé encore à ce moment-là dans le studio provisoire, ici, avenue du Stade. Donc ceci pour expliquer peut-être le son un peu bizarre de nos voix. C'est un Instant Classique consacré à Mozart et le 12e concerto pour piano de Mozart, un Instant Classique où j'avais Cécile autour de la table, mais également Christelle qui était là pour cette émission. On retrouve donc cela.
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0: à tous, bonjour à toutes, bonjour Eric.
1: Bah bonjour Cécile.
0: Et bonjour Christelle.
2: Bonjour Cécile.
0: Alors, une belle ritournelle d'orchestre pour ouvrir cet instant classique. Peut-être y repérez-vous des tournures anciennes.
1: Oui, c'est clair que c'est. On sent.
0: Ça sonne bien Mozart. Nous écoutons le début du 12e concerto pour piano de Mozart. Il en a écrit 23 en tout. Ce concerto fait partie des trois premiers concertos écrits à Vienne en 1782-1783. Mozart s'y installe avec sa famille après sa rupture avec son employeur, le prince évêque de Salzbourg, Hieronymus von Colloredo. Ils avaient tous les deux un assez sale caractère ou un caractère bien tronqué. À Vienne, il n'y a plus d'employeur, donc plus de salaire régulier. Mozart doit se débrouiller seul. D'où ces concertos destinés à plaire au public et à le fidéliser. Dans une lettre à son père, le compositeur explique que son dessin.
1: Ouais, alors je vais lire. Je vais faire. C'est assez prétentieux.
2: Écoutons.
1: Mais bon, voilà. Mon très cher père, ces concertos constituent un compromis heureux entre ce qui est trop facile et ce qui est trop difficile. Ils sont brillants, agréables à l'oreille, naturels sans être insipides. Il y a des passages ici et là où seuls les initiés peuvent y trouver satisfaction. Mais ces passages sont écrits de manière que les non-connaisseurs en puissent être contents. Quand on a uniquement l'intention de gagner des applaudissements, on doit écrire des choses qui soient si faciles que même un cocher puisse les fredonner. Ou si intelligibles qu'elles deviennent agréables, précisément parce que aucun homme raisonnable ne peut les comprendre. Ouais, voilà, c'est ça.
0: Voilà, on écoute un petit peu. Ah ben voilà, après la longue ritournelle d'entrée, arrive donc l'instrument soliste du jour, le piano. Il réexpose les premiers éléments proposés par l'orchestre et sans tarder, les varie habilement.

0: Alors là, c'est le deuxième épisode. Nous écoutons maintenant un élément du refrain du troisième mouvement. Celui-ci, c'est un rondo, alterne, refrain et épisode varié. Et donc cette formule, c'est une formule, une sorte de refrain du refrain, et vient ponctuer les choses à plusieurs endroits du mouvement, donne lieu à de nombreux développements, apparaît comme un refrain tronqué. On l'écoute encore une fois, s'il te plaît. Alors, vous l'avez bien repéré ? Ça pourrait être oui. Une de ces mélodies que chante le cocher. On essaie peut-être de chanter, on fait le cocher. C'est pas terrible. On aurait dû répéter.
1: On aurait dû répéter.
2: C'est pour aujourd'hui en plus, c'est dommage.
0: Alors, on va écouter donc cette formule dans le troisième extrait.
2: Ok, on écoute le 3.
0: Alors, vous entendez cette formule qui revient.
2: Ok, j'entends.
0: Donc nous écoutons cette finale du troisième mouvement du concerto pour piano numéro 12 de Wolfgang Amadeus. À l'issue de ce dernier épisode varié contenant la formule, donc vous l'entendez, le soliste va jouer ce qu'on appelle une cadence. Qu'est-ce qu'une cadence ?
2: Peut-être vous expliquer, Rick. Oui, bah, enfin, je lis simplement ce que, ouais, que voilà. Vous avez écrit. Donc un moment de liberté, c'est ça une cadence. Donc un moment de liberté et virtuosité, laissé au soliste seul pour montrer tout son art. On peut imaginer que Mozart, très habile au piano, improvisait ses moments quand il interprétait ses concertos pour le public viennois. Par la suite, les trois concertos dits viennois ont été édités et Mozart a pris la peine d'écrire des cadences pour les interpréter moins à l'aise avec l'improvisation.
0: Nous écoutons ce piano.

cadence se termine sur batterie. Et après cela, on est à la fin du mouvement. Une coda va redire quelques éléments marquants du mouvement avec de nouveaux effets. Il y a ici une petite suspension. Et puis on va avoir une deuxième courte cadence du soliste et puis la conclusion de la coda avec une reprise plus littérale du refrain partagé entre soliste et tout dit l'orchestre. Nous écoutons donc la fin du troisième et dernier mouvement du deuxième concerto pour piano de Mozart. Deuxième petite cadence. Le refrain.

0: Les interprètes de ce 12e concerto pour piano de Mozart étaient pour nous aujourd'hui le Philharmonia Orchestra, l'orchestre londonien, sous la direction de Paul Freeman, et le soliste était Derek Hahn. Alors dites-moi, Eric Christel, aussi, oui. Les extraits entendus vous ont-ils paru à la fois brillants et agréables à l'oreille ?
1: Alors très agréable, brillant, oui, peut-être, je ne sais pas.
2: Ouais, content, on l'était avant, de toute façon, mais encore plus après, c'est clair.
1: Ouais, je trouve ça...
0: Cela vous a-t-il rendu content ?
1: Ça nous porte. Oui, ça nous
0: content.
1: Porte.
0: Eh bien voilà, c'était le but.
1: Ça nous porte.
0: Eh bien voilà, pour aujourd'hui, c'était un instant classique, très classique. Nous serons plus aventurés dans un prochain épisode.
1: Merci.
2: À bientôt.

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que vous devriez reconnaître si vous suivez l'émission Star Academy. C'est en fait cette musique a servi un peu de générique. Les Étoiles, c'est Léman, l'artiste français qui sera au Francofolie. Je pense que c'est le 26 juillet.

0: qui l'a accepté, et qu'on diffusera d'ici très peu de temps, soit ici, soit, enfin je dis et ici plutôt, et sur notre page Facebook, c'est plutôt ça que je voulais dire. Voilà, donc l'aimant avec ce titre Les Étoiles. On va retrouver à présent encore de la chanson, c'est cet hymne Teutois à 12 000 voix qui a pas mal tourné tout au long de cette année sur Radio 4910, un titre composé par le Centre Culturel de Teux. On a eu l'occasion d'en parler un peu avant sa sortie, c'était le 22 juin 2025, avec Nils Vincent, qui était venu nous parler de l'historique de ce titre. Peut-être l'occasion de se replonger dans tout ça, et si vous avez apprécié ce titre, de vous replonger dans ce qui l'a amené à exister. Voilà, donc on retrouve cette interview.
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0: Le projet 12 000 voix, initié par le Centre culturel de Teux, est enfin prêt à plonger dans les oreilles du public. Pensé comme un hymne participatif, il rassemble les voix, les espoirs et l'identité d'une commune entière, avec la complicité de Pierre Dumoulin à la composition. Et pour porter tout ça, il fallait une voix claire, forte, locale. C'est Nils Vincent qu'on accueille tout de suite au téléphone. Salut Nils.
1: Salut Eric.
0: Alors, on peut rappeler en vitesse comment est né ce projet fou. Je me dis que c'est beaucoup d'émotions, hein, de le voir sortir enfin.
1: Oui, tout à fait. Mais en fait, ce projet fou, ça fait quelques années qu'on l'avait en tête avec le Centre culturel, c'est une idée qu'on avait émise et qui est un peu tombée à l'eau avec le Covid, etc. On n'avait plus trop l'occasion de rassembler les idées et les gens. Puis suite au Covid et surtout suite aux inondations, on s'est dit que c'était pas mal de relancer cette idée d'avoir un chant fédérateur qui représente la commune et qui parle de la beauté, de la fierté d'être sur le toit, etc. Et donc voilà, le projet de Fil en aiguille s'est mis en place par divers personnes interposées, des groupes de réflexion, etc. Pour se lancer, quoi.
0: Ok, alors les 12 000 voix, bah, on les connaît, c'est les teutois, c'est celles des teutois, puisqu'il y a 12 000 teutois, oui. Donc 12 000 voix. Mais on entend dans le titre, qu'on va écouter dans quelques instants, deux voix. C'est qui, oui, ces deux voix, en fait?
1: Ah, mais les deux voix, ce sont des voix de personnes qui sont assez connues à Teux, finalement, justement pour la musique. Il y a Didier Maréchal, qui était le chanteur de Open, un groupe teutois dans les années 90, qui avait eu son petit succès à l'époque. Mmh. Et alors, la deuxième voix, c'est une voix féminine, et c'est Julia, qui est, elle, chanteuse du groupe Blue Ace, qui est le groupe teutois jeune et qui est en pleine ascension pour le moment, que je pense vous avez déjà accueilli à la radio, d'ailleurs.
0: Oui, tout à fait, effectivement. Oui.
1: Et donc, on avait choisi des chanteurs qui ont déjà fait leurs preuves, évidemment, et qui sont attachés d'une manière ou d'une autre à Teux. Et on voulait une voix féminine et masculine pour, évidemment, représenter une voix jeune et un peu plus mature aussi pour représenter un maximum la population teutoise.
0: Oui, c'est ça, il y a deux générations, donc c'est effectivement bien vu. Et les chœurs qu'on entend, c'est ceux de la chorale éphémère qui a eu lieu il y a quelques semaines, c'est ça? Ou c'est d'autres choses?
1: Non, ça aurait pu, mais c'est pas le cas. Ce sont des chœurs qu'on a réalisés nous-mêmes au studio, au Cargo Studio de Pierre Dumoulin. Okay. Donc dès qu'on croisait des gens au studio, on les enregistrait et on superposait les voix pour avoir un maximum de voix teutoises.
0: Ok, d'accord. Donc l'histoire se poursuit. Maintenant, le titre est sorti. L'objectif suivant, c'est que les teutois se l'approprient et peut-être même le chantent tous ensemble à la fête médiévale, peut-être. À la fin.
1: Voilà, ça, c'est un petit défi qu'on s'est lancé. C'est qu'un maximum de teutois l'entendent, l'apprennent pour... on en rêve, puisse l'entonner tous ensemble dans la cour du château, par exemple le dimanche soir, quand justement la population qui se trouve au château est beaucoup plus des participants teutois. Et surtout qu'elle s'approprie au fur et à mesure des années, et que ce soit un chant qui représente les teutois et qui soit entonné à toutes les occasions un peu festives qui se déroulent à Teux ou au mouvement de jeunesse ou dans les écoles, etc.
0: Voilà. Ok, génial, voilà, il n'y a plus qu'à, et je pense que vous avez mis les outils en place pour le faire, c'est disponible sur YouTube.
1: On va lancer aussi une version karaoké, donc une version sans le chant, avec les paroles du défi pour que chacun puisse s'entraîner chez toi ou entre amis. Moi, je vais passer dans les écoles et dans les camps pour aussi l'apprendre aux enfants, au maximum d'enfants, pour que les plus jeunes générations s'approprient déjà, pour que le futur soit mis en marche, quoi, tout simplement.
0: Ok, parfait, merci Nils, on va l'écouter tout de suite, comme ça, ceux qui ne l'auraient pas déjà entendu vont le découvrir, et ceux qui le connaissent vont répéter encore une fois de plus. Merci à toi Nils, d'être passé sur Radio Carnot 10.
1: Merci aussi, bonne journée.
0: Merci également, bonne journée, oui.

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1: Notre rendez-vous Flash Info sur Radio 49-10. Bonjour. Le renseignement communal pourrait bientôt connaître une importante réorganisation à Theux. La commune étudie actuellement plusieurs projets de fusion d'écoles afin d'adapter son réseau scolaire aux défis des prochaines années. Une première mesure concernait les établissements de Theux et de Jeu-en-Sterre. À la suite d'un prochain départ à la retraite, la commune envisage une direction unique pour les deux écoles. Une fusion purement administrative, sans impact sur les classes, les enseignants ou le fonctionnement quotidien des élèves. Mais le projet le plus ambitieux vise les écoles de Theux et de Juslanville. Face au vieillissement des bâtiments scolaires et aux nouvelles exigences énergétiques, la commune réfléchit à la construction d'une toute nouvelle école capable d'accueillir les deux établissements sur un même site. Le terrain situé rue des Grands Prés apparaît aujourd'hui comme l'option privilégiée pour accueillir cette future infrastructure moderne. Les autorités communales insistent toutefois sur un point, aucune décision définitive n'a encore été prise. Le dossier reste à l'étude et devrait donc passer plusieurs étapes avant d'être concrétisé. Avec près de 900 élèves dans l'enseignement communal, l'objectif affiché est clair : moderniser les infrastructures, améliorer les conditions d'apprentissage et préparer l'école de demain à Theux. Trouver rapidement un rendez-vous chez un spécialiste relève parfois du parcours du combattant. Dans l'est de la province de Liège, une nouvelle infrastructure médicale espère contribuer à améliorer la situation. À Jalais, le projet de polyclinique médicale de Balmoral franchit une étape importante. Le permis d'urbanisme a été délivré et les travaux sont déjà en cours. L'ouverture est prévue pour septembre 2027. Porté par plusieurs investisseurs régionaux, le projet représente un investissement de 4 à 5 millions d'euros. L'ambition est de renforcer l'offre de soins spécialisés dans une région confrontée à une pénurie de médecins et à des délais d'attente parfois importants. La future polyclinique accueillera 14 cabinets de consultation ainsi qu'un vaste service de radiologie présenté par ses promoteurs comme un équipement inédit dans la région. Des activités de petite chirurgie ambulatoire et de formation médicale y seront également organisées. Située à proximité de l'autoroute, la structure entend accueillir des patients de toute la région verviétoise ainsi que des cantons de l'Est. Un projet qui pourrait devenir, dans les prochaines années, un nouveau pôle médical de référence dans l'arrondissement. Le loup poursuit son retour en Wallonie et s'installe désormais durablement dans une nouvelle partie de la province de Liège. Les autorités wallonnes viennent de reconnaître officiellement une nouvelle zone de présence permanente entre Spa, Stavelot, Stoumont et Theux. Une décision qui confirme que le prédateur n'est plus simplement de passage dans cette région. À l'origine de cette reconnaissance, une louve identifiée à plusieurs reprises grâce à des analyses ADN et à des observations de terrain. L'animal issu de la population déjà présente dans les Hautes-Fagnes a choisi de s'établir durablement sur ce territoire. Baptisée Ardennes liégeoise, cette nouvelle zone couvre près de 11 000 hectares et devient la quatrième zone de présence permanente du loup en Wallonie. Si ce retour est salué comme un signe positif pour la biodiversité, il s'accompagne aussi de mesures de prévention pour les éleveurs. La reconnaissance officielle permettra notamment de renforcer les aides destinées à protéger les troupeaux avec des clôtures électrifiées, des conseils techniques et des soutiens financiers. Une chose est désormais certaine, le loup reprend progressivement sa place dans les forêts wallonnes et redessine peu à peu le paysage de la faune sauvage régionale. Une nouvelle recrue vient de rejoindre les équipes de la zone de secours Vestre Ogne et Plateau et elle mesure à peine quelques dizaines de centimètres. Son nom, Zou, un ourson pompier spécialement conçu pour accompagner les enfants lors des interventions d'urgence. L'initiative est née sur le terrain à la suite de nombreux transports d'enfants en ambulance. Face au stress, à la peur et à l'incompréhension que peuvent ressentir les plus jeunes, deux sapeurs-pompiers de la zone ont imaginé une peluche comme un véritable outil de réconfort. Concrètement, Zou sera remis aux enfants pris en charge par les secours, mais pourrait également être distribué dans d'autres situations délicates, notamment après un incendie ou lors d'événements organisés par la zone de secours. Au-delà de son rôle rassurant, l'ourson servira aussi d'outil pédagogique. Les secouristes pourront l'utiliser pour expliquer une intervention ou aider l'enfant à exprimer ses douleurs et ses inquiétudes. Après près d'un an de préparation, Zou s'apprête donc à entrer en service avec une mission bien particulière, apporter un peu de sérénité aux plus jeunes dans des moments souvent difficiles. Une petite peluche, mais un grand geste pour humaniser davantage les interventions de secours dans la région. Bonne nouvelle pour les amoureux de la nature. L'arboretum à Goé est de nouveau accessible au public. Fermé depuis plusieurs mois pour des travaux de rénovation, ce site dédié à la biodiversité a fait peau neuve grâce à un investissement soutenu par la région wallonne. Les interventions ont principalement permis de réaménager les sentiers et d'embellir les lieux avec de nouvelles plantations de fleurs sauvages et de graminées afin de rendre la promenade plus agréable, mais aussi de favoriser la biodiversité. L'objectif de la commune est désormais de poursuivre sa modernisation en renouvelant la signalétique et en développant un parcours plus ludique et pédagogique, notamment pour les enfants. Au-delà de son intérêt touristique, le site joue également un rôle important pour la faune locale. Les nouvelles plantations offrent un habitat précieux aux insectes pollinisateurs, un atout pour l'équilibre de l'écosystème et pour les apiculteurs de la région. Avec cette réouverture, l'arboretum de Goé confirme sa vocation, être un espace de promenade, de découverte et de sensibilisation à la nature pour petits et grands. Merci d'être toujours à l'écoute, c'était notre Flash Info, je vous souhaite une bonne continuation.
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Et oui, déjà la troisième heure de Je peux pas, j'ai piscine. Comme quoi, quand on est bien dans l'eau, le temps file plus vite qu'un toboggan après une pluie d'été. Depuis ce matin ou cet après-midi, si vous nous écoutez le mercredi en rediffusion évidemment, on revisite quelques-uns des moments qui ont marqué l'émission, des chroniques, des invités, des découvertes, parfois sérieuses, souvent décalées, toujours avec cette envie de passer un bon moment ensemble. Et vous savez quoi ? C'est aussi ça, la magie de la radio. Une émission que l'on croyait terminée peut continuer à vivre, faire sourire une nouvelle fois ou accompagner quelqu'un qui la découvre aujourd'hui pour la toute première fois. Alors merci d'être avec nous, que vous soyez fidèle depuis longtemps ou simple baigneur de passage. Il nous reste encore une belle heure à partager avant de quitter le bassin. Alors profitez-en, laissez-vous surprendre par les prochains extraits et qui sait, peut-être que votre moment préféré de la journée n'est pas encore passé. Allez, on replonge une dernière fois dans ce best-of de Je peux pas, j'ai piscine. J'espère vraiment que cette sélection vous aura donné le sourire. Je peux pas, j'ai piscine, c'est toujours la seule émission qui ne vous donne pas d'excuses pour l'écouter, à moins que ce ne soit l'inverse.

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4: Elle fait partie des tout nouveaux artistes belges qu'on vient de découvrir et franchement, c'est franchement prometteur. C'est Sian Abel. Bon, c'est pas facile à prononcer. J'espère d'ailleurs que je prononce bien. Sian, c'est S-I-A-N et Abel, A-B-L-E, avec le titre Terre Skin. On va retrouver une première séquence et c'est évidemment une séquence de Madame Biscuit. C'est en fait la recette qu'elle nous a proposée le 22 juin 2025.
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Coucou les amis, êtes-vous prêts, tablés, enfilés, fou en main? Nous voici ensemble pour 4 minutes de pur plaisir grâce aux recettes de Madame Biscuit. Réchauffez les fourneaux, j'arrive. Pour cette chronique, je vous ai choisi un dessert facile à créer et super frais. Je veux parler de la panna cotta légère. Alors, à vos carnets? Voici les ingrédients pour une personne. Pour la panna cotta, du lait demi-écrémé, 35 grammes. Une feuille de gélatine, un yaourt nature. Du sucre ou un sachet de sucre d'édulcorant, 10 grammes. Ah oui, aussi, pour le coulis de fraises et sa garniture, l'ingrédient principal sera 4 grosses fraises. On en réserve une. Un demi-citron, un sachet de sucre de 10 grammes. N'hésitez pas à aller sur ma page Facebook pour avoir le résumé des ingrédients. Passons aux choses sérieuses, les fourneaux. Nous avons 3 étapes. La création de la panna cotta, le coulis et puis la garniture. Pour la création de la panna cotta, rien de plus facile. Mettre la feuille dans un peu d'eau pour qu'elle ramollisse. Plus ou moins 5 à 10 minutes. Faire chauffer le lait, pas le bouillir, s'il vous plaît. Essorer la feuille de gélatine et hors du feu, mélangez-la avec le lait. Ajoutez le yaourt et le sucre. Mélangez tout jusqu'à la dissolution du yaourt. Versez dans un verre et mettre au frigo. Pour le coulis. Vous allez me demander, c'est là que ça devient fun. Nettoyez et lavez vos fraises. Mettre dans le blender le tout, fraises, jus de citron et sucre. Et on danse sur le rythme de Radio 4910 sur le temps que le blender tourne. Et hop, au frigo! Vous sentez cette bonne odeur de fraises. Mais ne vous jetez pas dessus tout de suite. Laissez refroidir. Dring ! C'est prêt ! Servir la panna cotta avec une couche de coulis, de fraises et une fraise par-dessus tout pour garnir. Ensuite, dégustez-le en famille ou partagez-le avec vos voisins sur votre terrasse au soleil. Voilà, je vous donne rendez-vous la semaine prochaine pour un nouvel épisode des recettes de Madame Biscuit. Bonne dégustation !

0: Chat, dont je parle, c'est une histoire qui nous avait été racontée le 5 octobre 2025 que je vous propose de retrouver à présent.
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2: Et donc c'est une interview auquel nous recevons un passionné d'histoire militaire, c'est Pascal De Cerf. Bonjour.
3: Bonjour.
2: Donc de US Memorial Day qui vient nous raconter l'histoire, qu'on peut qualifier fascinante, d'un char tigre, un char allemand emblématique de la Seconde Guerre mondiale qui a marqué notamment la bataille des Ardennes et qui était... capturé, enfin c'est pas très bien facile, enfin, si, on sait, mais voilà, on va découvrir cette histoire avec Pascal. Donc voilà, qu'est-ce qui s'est passé avec ce tigre finalement? D'abord il faut dire que ce sont un peu des chars emblématiques de l'armée allemande pendant la guerre 40-45, c'est ça?
3: Ah, oui, c'est bien ça. Donc ce char est une des dernières versions de chars lourds, hein, le Panzer VI, qui avoisine les 70 tonnes. Le meilleur exemple, c'est celui qui est resté à la glaise. On peut voir évidemment ce blindé colossal. Qui devait évidemment se retrouver devant les pauvres petits Sherman américains. Et l'histoire du 332, elle est quand même assez rocambolesque dans sa vie.
2: Voilà, alors qu'est-ce qui s'est passé? Donc, comment est-ce qu'il a été capturé finalement?
3: Alors, ce qu'il y a, c'est que jusqu'à les années 90, le secret militaire voulait que le 740e tank bataillon américain ne puisse pas dévoiler comment ce char avait été capturé. Alors, les images, quand on cherche 332 King Tiger, on le voit principalement à Spa, sous une remorque, etc. Mais c'est Harry Miller, un vétéran de l'armée américaine, du 740e tank bataillon, qui fait beaucoup d'interviews. On peut le retrouver sur YouTube, etc. et dans pas mal d'émissions sur la Deuxième Guerre mondiale, qui va visiter le musée Patton aux États-Unis, et il découvre le 332 avec une plaque explicative devant, et il s'emballe, il devient fou, il demande « Je veux voir le directeur du musée, s'il vous plaît, parce que ce qui est écrit, c'est faux ». Il est mis que le 463 ordonnance d'évacuation, c'est une équipe qui enlève les blindés quand ils sont en panne, enfin, ce sont des mécaniciens en résumé, ont signalé qu'ils avaient capturé ce char. Alors la réponse d'Harry Miller, je fais la version soft pour nos jeunes auditeurs, c'est qu'ils disent, écoutez, la seule chose que ce groupe de mécaniciens a attrapé, c'est une maladie sexuellement transmissible dans une petite boîte à l'arrière-plan. Enfin, vous voyez un petit peu, il n'était pas très de bonne humeur. Bref, donc il dit au directeur, moi je vais vous raconter l'histoire, parce que c'est un ami personnel du 740e tank bataillon qui a capturé ce char, je le connais et je vais aller l'interviewer, vous amener la cassette et vous prouver que, par exemple, dans les témoins, il y a le conducteur du colonel Knuben qui commandait le 740e tank bataillon, d'ailleurs qui était à Spa. Et si vous me prouvez, le directeur dit, je vais changer la plaque devant.
2: D'accord.
3: Et ça va être cette histoire-là pour le faire changer.
2: Okay.
3: Alors, maintenant, l'histoire elle-même.
2: L'histoire,
3: okay. Donc, on est à la veille de Noël. Je rappelle qu'on dit toujours que les Américains ont gagné la guerre, la bataille des Ardennes à Bastogne, et que les Allemands l'ont perdu au niveau de la glaise. On est dans les environs de Stoumont. Il y a un char américain M4, le char connu, qu'on voit partout dans les films. C'est le sergent Glenn DeGeorge qui est le pilote et qui est son commandant. Il est dans un coupe-feu, c'est l'hiver 44, il fait très froid, il y a de la neige, etc. Et il tombe nez à nez avec un Tigre 2, hein, le 332, on le découvrira après. Ce char ne bouge pas, il ne fait pas feu. Bon, ils savent que si le char ouvre le feu, ils sont totalement pulvérisés. La différence de puissance de feu et de blindage est énorme. Ils ne comprennent pas, mais tant mieux, hein, c'est leur survie qui est en jeu. Ils vont tirer tout de suite un obus fumigène sur le char pour essayer de se camoufler et de pouvoir prendre la fuite. Avoir tiré l'obus fumigène, en fin de compte, ils s'aperçoivent que l'équipage allemand est endormi dans le char et pense que le char brûle.
2: Okay.
3: Donc ils sortent. On est évidemment en période de guerre. Le char américain ouvre le feu, tue trois des occupants, en blesse un et un prend la fuite dans la forêt. Alors l'histoire rocambolesque commence ici, c'est que le sergent Glenn DeGeorge, il inspecte le char et puis il s'aperçoit qu'il n'a rien. Donc il prévient l'état-major, le colonel Knuban, en disant « J'ai capturé un tigre, il n'a rien, c'est incroyable, je vais l'essayer. Et je vais partir à Berlin, et chaque char allemand, je vais voir, je vais tirer dessus. » Donc le colonel lui intime l'ordre de ne pas faire l'andouille, pour ne pas les faire tirer par des collègues américains. Et il ne va quand même pas écouter la moitié de ce que le colonel lui demande. Il va l'essayer. Il va prendre un homme de son Sherman, et le Sherman va le suivre, et les voilà partis en train d'essayer le blindé. Ils vont se retrouver à Biester, près de Caux. Ils vont tomber en panne d'essence, et là, forcément, il va devoir l'abandonner. Il regrettera toute sa vie de ne pas avoir été jusque Berlin, d'avoir pu détruire des chars allemands. Ouais. Bref, donc voilà, la position du char est connue, et commence alors la demande d'évacuer ce blindé hors norme. On envoie le 463 Ordnance Company pour le récupérer. C'est là d'ailleurs qu'ils vont mettre les marquages que l'on peut voir sur toutes les photos. La problématique, c'est que le char fait 70 tonnes et les remorques de l'armée américaine sont prévues pour un char Sherman qui tourne dans les 30 tonnes. Ouais. La capacité maximale de la remorque M9, c'est 45 tonnes, donc il est vachement en surcharge. Donc, ils le chargent, ils ne veulent plus essayer de le faire rouler. Pourquoi ? Parce qu'ils avaient capturé un mois avant, mais ils ont détruit la transmission en essayant de le faire aller. Donc, ils ont ordre de le ramener au niveau des États-Unis pour pouvoir étudier ses faiblesses, évidemment, et les améliorations technologiques que les Allemands ont apportées à ce blindé. Ils le chargent sur cette remorque. La remorque, avant de pouvoir le mettre, ils s'aperçoivent que le char, il est dans la glace, il est gelé. Donc, on commence à balancer des litres d'essence et ils risquent de le perdre déjà une fois parce qu'ils ne sont pas maîtres du feu et le char grille presque. Ils le chargent, lèvent la partie, mais maintenant il y a 18 roues qui doivent supporter les 70 tonnes à plus ou moins du char, c'est un peu moins. Les roues frottent, la remorque prend feu trois fois par le frottement et ils vont quitter Caux, remonter vers Stoumont, tourner vers Borgoumont, le petit village de Cours, etc. Et d'ailleurs, dans Spa-le-Ruès, on voit des photos mappées par Olivier Pirnet avec les photos de l'époque. Nous avons retrouvé les maisons. Ça a été un truc de fou pour le ramener à Spa par les petites routes. Il faut s'imaginer évidemment la complexité technique à l'époque pour ramener ce char qui va être finalement déposé à la gare de Spa. Ce sont aussi là des photos que l'on peut retrouver facilement sur le net. Il est à côté de chars américains à la gare de Spa.
2: D'accord. C'est ça. Voilà, donc il est à Spa. Qu'est-ce qui se passe après?
3: Les difficultés se concrétisent encore parce qu'il est monté avec ses chenilles hiver, donc c'est 80 cm de chaque côté. Suffit de voir les photos sur la remorque américaine, il les passe de partout. Il est hors gabarit pour les chemins de fer, donc c'est-à-dire quand des trains se croisent. Je rappelle que la ligne entre Spa et Teux à l'époque avait deux voies. C'est pas possible de les croiser, ils passent pas dans les ponts.
2: D'accord, ok.
3: Donc, c'était bien essayé, on le redécharge, et alors ils vont capturer, heureusement, là c'est fin janvier 45, ils ont capturé une remorque adaptée de l'armée allemande, ils vont charger et l'envoyer à Trot.
2: D'accord.
3: Donc il va descendre, ça c'est d'ailleurs des photos que nous on cherche, de gens qui auraient par exemple des photos sur ce blindé, parce que de Spa à Trot, on n'en voit pas les masses, on en a eu récupéré deux sur Trot. Là, on voit qu'il est déchargé, qu'il roule, et là, il va pouvoir partir, évidemment, au niveau des États-Unis, en rejoignant le port d'Anvers, pour aller rejoindre le terrain d'essai d'Aberdeen, dans le Maryland. Et là, les Américains vont le tester sous toutes ses coutures et l'étudier, jusqu'au moment où ils vont le laisser 40 ans dehors, peint en ligne.
2: Ah oui, d'accord, ok.
3: Alors, ce blindé finit au musée du Museum Patton, où Harry Miller, en 92, va le découvrir et faire son scandale, parce qu'il estime qu'on a tronqué l'histoire, il a peut-être aussi raison. Et là, c'est un peu dommage pour nous, les passionnés militaires, les Américains vont décider de couper tout le flanc gauche du char pour avoir un visuel à l'intérieur.
2: Okay. Voilà.
3: Sachant que ce sont les deux derniers exemples du Town Group Paper qui restent au monde, les amateurs ont un petit pincement au cœur, en tout cas moi c'est mon cas. Ouais. Ils découpent le blindé, et puis alors il va être totalement restauré enfin, pour être amené à Fort Benning. Là aussi, si on tape sur un moteur de recherche King Tiger 332, on le voit, il ne roule plus. Il est mécaniquement, il ne peut plus rouler. On le rentre maintenant. Ils ont créé une nouvelle aile du musée. Et il est exposé en permanence au niveau de Fort Benning en Géorgie.
2: D'accord, ok. Alors voilà, jeu d'histoire, et donc c'est cette histoire qu'on peut retrouver, donc on l'a dit dans la dernière BD, Spa à Le Ruès.
3: Ouais, Spa Le Ruès, Olivier Pirnet, Oli, avait décidé de raconter cette épopée du chat, parce que ça reste quand même le seul King Tiger capturé intact au niveau de la bataille des Ardennes, et il est avec quelques dessins, des illustrations et des photos d'époque pour un petit peu contextualiser l'histoire.
2: Et on rappelle, si des auditeurs nous écoutent, que si ils ont chez eux des photos de ce char prises par leurs parents, grands-parents, que vous êtes évidemment demandeur.
3: Ah oui, évidemment, on aimerait bien pouvoir les scanner, les rendre immédiatement, mais comme ça on peut compléter notre histoire pour une prochaine expo pour les enfants du Spa US Memorial Day.
2: Ok, bah, merci Martial.
3: Ben, je vous remercie à vous et un bon dimanche à tous.
2: Merci également.
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0: Tristan, Tristan, mode, Tristan. 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Ça leur prouvera que vous nous avez entendu. Bref, voilà, on va retrouver cette interview pour découvrir ou redécouvrir ce commerce. Pire.
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5: Madame, monsieur, bonsoir. Ravi de vous retrouver sur le long de la route qui aujourd'hui s'arrête devant les portes du beau pays de Vaux sous Chèvremont. Eh oui, on fait fort ce soir. Avec nous trois invités, évidemment sympathiques, pour nous faire découvrir la beauté et les richesses de la belle région de Vaux sous Chèvremont. 5 rubriques à découvrir. Balade, culture, sport. Bon appétit. Autrement dit, une petite rubrique humoristique. Et le saviez-vous, il est 19h20. C'est parti avec Jérôme.

0: voilà, Jane Birkin, Baby Lou. Il fait 32 degrés d'eau. Ici, on a des chaleurs aussi, hein, avec mon ami Henri.
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2: Merci Jérôme, quelle belle introduction. Laurent Radermecker, c'est notre échevin de, attention, Chaux-Fontaine, échevin du tourisme et de la culture, est avec nous. Bonsoir Laurent.
3: Bonsoir 49.10.
2: Vous allez bien?
3: Tout va très bien, toujours un plaisir de venir chez vous.
2: Extra. Et puis alors, il y a son attaché, le cabinet, qui est là également, qui va très bien, elle a un très joli sourire. Elle s'appelle Eva de Bruges.
4: Bonsoir.
2: Bonsoir Eva, pas trop chaud?
4: Un petit peu.
2: Un petit peu, hein, oui. Et puis alors, nous avons, oula, tenez-vous bien, le grand chambellan de la fricassée de veau sous Chèvremont. Vraiment, un monsieur qui a une jolie barbe d'ailleurs, il s'appelle Loïc Van Gompel. Oui, merci d'être avec nous.
3: Bonsoir à toutes et à tous.
2: Bonsoir. Alors, j'espère que nous n'allons pas rater tout ce qui doit être dit à veau sous Chèvremont, parce que quand on visite veau sous Chèvremont, il y a des choses qu'on ne doit pas rater. Les balades. Avec Laurent, on va commencer avec vous, monsieur Lichefin, si vous voulez bien. Mais avant tout, comment arriver à Vaux sous Chèvremont?
3: Ah ben, on peut y venir par différents moyens. Soit on peut venir en train avec l'arrêt à Chaux-Fontaine-Source, et puis on a une belle balade le long du parc Auster pour aller à Vaux sous Chèvremont. Sinon, il y a la ligne bus du TEC qui démarre de la ville de Liège. Ou alors, simplement, en taxi ou en voiture, par contre, parce qu'on a des parkings pour accueillir tout le monde.
2: Le train, ce n'est pas possible, ça. Il n'y a pas. Ça
3: existe. Il n'y a pas l'arrêt Vaux sous Chèvremont, mais il y a l'arrêt Chaux-Fontaine.
2: Chaux-Fontaine,
3: qui se trouve à un petit kilomètre, et puis un grand maximum, et puis on
2: Et on retrouve Vaux sous Chèvremont. Extra. Monsieur Lichefet, vous n'avez pas été étonné que Radio 49.10 se penchait cette fois-ci sur Vaux sous Chèvremont? Ou bien vous estimez que c'est une très bonne chose?
3: Ah, je pense que c'est une très bonne chose parce qu'il faut mettre en avant certes la commune mais aussi ses villages parce que la commune est composée de différents villages qui chacun rayonnent à sa façon.
2: Oui.
3: Et ici, mettre l'accent sur Vaux sous Chèvremont qui est un village historique de la commune, qui a des vues sensationnelles, qui a un folklore, comme on en parlera aujourd'hui. Je trouve que c'est chouette de mettre ce village-là en avant sur vos ondes.
2: Yes, je sens qu'on va faire une belle émission. Alors, concernant les balades, y a-t-il des randonnées à Vaux sous Chèvremont? Oui, évidemment. Combien?
3: On en a trois qui sont spécifiquement à Vaux sous Chèvremont. Il y a la Vesdrienne, donc qui relie Vaux sous Chèvremont au parc de Chaux-Fontaine.
2: Oui.
3: On a aussi celle qui permet de monter jusqu'à la basilique et à la chapelle, dont on en parlera. Oui. Et puis il y a aussi la balade du charbon.
2: Oui, ça c'est les trois principales, mais il y a quand même des petites balades à gauche et à droite.
3: Oui, alors on a les balades dans les sentiers Valcapri-Montois, comme on appelle ça. Mais là, je laisse les touristes ou les amateurs venir découvrir ces
2: choses. Voilà, monsieur le grand chambellan, Loïc. Le sentier ou la balade du charbon, vous connaissez?
5: Absolument pas. J'apprends des choses en venant ici, alors, c'est quand même incroyable.
2: Oui, mais on compte sur vous, monsieur Lichefet. Dites-nous, qu'est-ce que c'est ça?
3: Vous savez, Vaux sous Chèvremont est vraiment très proche du Riponnet. Et en fait, c'est la balade qui permet de rejoindre depuis Vaux sous Chèvremont, après 7 km 2, le Riponnet, et qui va vous montrer des espaces verts superbes.
2: C'est ça, la balade le long de la Vesdre.
3: Oui, et elle évoque aussi le parcours industriel de la vallée, ce qui explique pourquoi on parle de charbon et qui met aussi en avant les dernières activités métallurgiques qu'on a eues dans la région et certaines infrastructures qui sont toujours présentes.
2: Et puis la troisième balade de Vaux sous Chèvremont, la balade vers la chapelle Sainte-Anne.
3: Exactement, alors là c'est la numéro 7 pour nos connaisseurs, pour ceux qui s'en souviennent. C'est une balade qui est très fort appréciée parce qu'elle va sur les hauteurs et là on a vraiment des paysages sensationnels sur l'ensemble de la vallée, que ce soit du côté de la ville de Liège, que ce soit du côté de Chaux-Fontaine.
2: Merci bien Jérôme, tout va bien pour vous? Il y a un petit problème technique mais c'est pas grave, on va l'arranger. Voilà, on continue notre balade avec un premier coup de projecteur sur le côté culturel de Vaux sous Chèvremont. Eva, dites-moi le nom des habitants de Vaux sous Chèvremont.
4: Les Valcapri-Montois.
2: Ah, et les habitants de Chaux-Fontaine?
4: Les Calidifontains.
2: C'est compliqué chez vous, hein? Chez nous, c'est plus simple. À Verviers, on dit Verviers, toi, hein, à te, les deux, toi.
5: Alors, c'est pour faire des pauses Scrabble, hein.
2: Oui. Le nombre d'habitants de Vaux sous Chèvremont?
3: Ah, je ne sais pas, combien pensez-vous?
2: Moi, je vous avais dit 6000, mais là, vous avez rigolé.
3: Oui, c'est un peu ambitieux, donc on est quand même à 4500.
2: Ah! Ok. Qui peut me dire l'origine de Vaux sous Chèvremont? D'où vient-il ce Vaux sous Chèvremont?
5: Alors, j'ai une petite idée, mais venant...
2: Dites, allez-y.
5: Vaud, c'est justement le Val, donc c'est la
2: vallée.
5: C'est la vallée, yes. rattaché à la Vesdre et Chèvremont. C'est le mont des chèvres, là où il y avait, au jadis, un château présent.
2: Je suis content que vous soyez là.
5: Bah, voilà.
2: Vraiment, vous êtes adorable. Oui, mais monsieur le grand Chambilan, faites de la fricassée, là. Pas question de vous débiner. Qu'est-ce que c'est la fricassée, d'abord?
5: Alors, la fricassée, c'est le plat le plus représentatif de la commune, que dis-je, en fait, même du monde.
2: Je connais en effet qui en mange tous les matins.
5: Oui, mais nous, on est obligés d'en manger tous les matins.
2: C'est vrai?
5: Oui. On va souvent voir le médecin.
2: Ça, c'est un groupe folklorique.
5: Oui, c'est un groupe folklorique, mais c'est aussi un groupe culinaire qui est rattaché justement à la gastronomie.
2: Oui.
5: Alors, c'est la grande gastronomie telle qu'on l'appelle. Bon, la recette, elle est très simple, hein, mais très, très, très riche à la fois. C'est, vous prenez deux œufs bien dodus,
2: oui.
5: Vous les mettez en fait rissolés dans une mare de Saint-Doux.
2: Au secours.
5: Très diététique pour l'instant. Vous prenez une belle saucisse de porc qui a été élevée.
2: Évidemment.
5: Bien juteuse dans le respect de l'animal.
2: Oui.
5: Et ensuite, une belle tranche de lard, 1 cm, un centimètre et demi, parce qu'on n'est pas. On est friand de gourmandise. Et voilà, vous avez une belle fricassée.
2: Je capitule ce soir, je penserai à vous, car je vais manger votre recette.
3: Mais je pense qu'on oublie un bon élément, le dessert, non?
2: Dessert, oui. Rapidement.
5: Évidemment, un petit dessert. Bon, il y a deux types de desserts. Il y a le dessert liquide et il y a un dessert solide. On dit le dessert liquide,
2: c'est
5: un bon petit péqué blanc.
2: Oui.
5: Pour bien rincer tout ça, parce que l'alcool dissout les graisses, c'est bien connu.
2: Ouais.
5: Et aussi une bonne tarte au riz pour bien tasser tout.
2: Est-il vrai, mesdemoiselles, messieurs, qu'il y a une expo sur la galerie du livre et de l'étrange?
3: Exactement, donc c'est une galerie
2: qui
3: est apparue grâce à Claire Blache à Vaux-sous-Chèvremont après les inondations.
2: Oui.
3: Et ça a été notre première galerie au sein de la commune de Chauffontaine. Donc il faut le dire, la première galerie à Chauffontaine s'est ouverte à Vaux-sous-Chèvremont.
2: Oui.
3: Et là, Claire Blache et son compagnon font des expositions, mais aussi sont auteurs. Et donc ils écrivent des livres sur la commune, mais aussi sur des thèmes qui les touchent plus particulièrement.
2: Eva, vous qui savez tout, est-ce qu'à Évremont, il y a des spectacles?
4: Alors là, actuellement, pas à ma connaissance. Maintenant,
2: non.
4: Ils font, ils ont une vie associative assez
2: dynamique.
4: Dynamique.
2: Oui.
4: Et donc, ils organisent quand même pas mal de choses, comme des brocantes, comme qu'est-ce qu'il y a encore eu récemment. Ils font il y a le marché alimentaire aussi. Il y a le marché de Noël.
2: Du théâtre.
4: On en a parlé ici.
2: Oui.
4: Avec,
2: forcément.
4: La galerie du livre et l'étrange théâtre.
2: D'accord.
4: Mais oui, il y a quand même pas mal de petites choses.
2: À vos sous-chèvres. Merci beaucoup. Une pause musicale avec Jérôme et puis après, le domaine sportif de vos sous-chèvres. Waouh!
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2: Toujours nos trois invités d'honneur, Laurent Radermacher, les chevins, Eva de Bruges, son attaché de cabinet, et Loïc Van Gompel.
3: Oui.
2: Et c'est compliqué, wow. Ça. C'est quelle origine?
3: Ah, ça vient du nord du pays, hein. Donc j'ai la chance d'avoir partagé la moitié de mon sang avec nos amis flamands.
2: Oh, oui. Et vous connaissez l'irlandais?
3: Ah, ja.
2: Très bien, qu'est-ce que vous nous avez dit?
3: Alors, je ne suis pas parfait bilingue, ça, il faut quand même le reconnaître, mais je peux comprendre et écrire.
2: Monsieur le Grand Chambellan, je crois que vous êtes un homme qui a de l'audace. Alors, préparez-vous, parce que vous allez nous chanter un petit morceau qui nous vient de la fricassée de veau sous Chèvremont. Mon ami Laurent, le complexe sportif. Il y a à Vaux sous Chèvremont un complexe sportif.
4: Oui, tout à fait. Wow. Et alors, on peut en être fier parce que malheureusement, ce complexe avait été totalement ravagé par les inondations.
2: Oui.
4: Et grâce au bourgmestre au collège, mais aussi à l'échevine Antans des sports, il est à présent réouvert. Et donc, nos différents clubs de sport peuvent pleinement profiter des nouvelles infrastructures qui ont été rénovées.
2: Grosso modo, les dimensions du hall.
4: C'est un grand terrain de basket, mais qui peut accueillir le mini-foot, du volley. Donc, voilà, un grand hall omnisport pour moi accueillir quasi chaque sport.
2: Donc, à Vaux, sous Chèvremont, sans devoir courir à Chauffontaine, il y a du mini-foot,
4: du mini-foot,
2: basketball.
4: Nous avons.
2: Je connais un échevin qui a très très bien joué à Ewaï il y a quelques années d'ici. Ewaï était dans quelle division, monsieur l'échevin?
4: Alors moi, quand j'ai joué à Ewaï, nous étions en première régionale.
2: J'aurais bien aimé vous voir jouer. Vous aviez un bon shot.
4: Non, moi j'étais plus en dessous, hein, il faut se l'avouer, j'essayais plus
2: de prendre l'air bon
4: ou faire des contres, c'est encore sympa.
3: J'apprends quelque chose, on a peut-être joué en...
2: Et en défense. Très bien. Alors, est-ce que tennis, oui ou non?
4: Non, ça c'est à Hambourg ou à Beaufeuille.
2: Oui, badminton, c'est la même réponse, je suppose. Natation.
4: Alors, natation, nous avons la piscine à Hambourg qui permet les cours de natation. Mais nous avons un autre sport qui est plus ou moins pour le moment,
2: vous
4: vous souvenez. Je pense que le beach volley. Et là, je sais qu'il y a des amateurs à tout.
2: Ah oui, je les ai regardés. Mais j'étais là, quand vous êtes parti, ils m'ont dit « Regardez notre terrain !» Et les jeunes étaient très contents d'avoir un spectateur. Bien, merci beaucoup. Alors, on passe à la cuisine. Alors, monsieur le Grand Chambellan, la rubrique cuisine, c'est une rubrique humoristique. Et je me permets, si vous le permettez, de m'introduire un petit peu dans vos confidences concernant la cuisine. Votre mets préféré, par exemple?
4: Ah, moi...
2: Dites pas une fricassée.
4: Ah non, j'irais la fricassée royale.
2: C'est-à-dire, en plus?
4: C'est quelque chose qui ne se fait plus vraiment chez nous, mais vous me rajoutez des petites pommes caramélisées au calvados.
2: Ouais. Vous aimez la gastronomie, vous?
4: Ah oui, quand même. Oui. On est obligé, on a des tests pour rentrer.
2: Pourtant, vous avez encore la bonne taille. Hein.
4: Ah bah oui. Bah oui,
2: l'embonpoint n'est pas encore là.
4: Il faut s'entretenir.
2: Mademoiselle Eva, dites-moi, pour vous, la gastronomie, qu'est-ce que c'est?
5: Mais moi, j'aime beaucoup la cuisine italienne.
2: Ah oui, donc, que ce soit gastronomique ou pas, vous aimez la cuisine italienne.
5: J'adore les pâtes, j'adore les pizzas.
2: Oui, moi, je suis absolument ignorant, mais est-ce que dans la cuisine italienne, il y a de la gastronomie? Oui.
5: Oui, ça peut. La gastronomie, ça dépend à quel niveau, mais oui, on peut trouver de la cuisine italienne raffinée. Voilà.
2: Votre mets préféré, Laurent?
4: Ben aujourd'hui, je dois dire que c'est la... Fricassé, sinon je ne rentrerai pas sur ma commune après.
2: Vous me l'avez dit, donc vous pouvez le dire au public, vous mangez tous les matins une fricassée.
4: Mais oui, comme l'ensemble du collège, nous avons un bourgmestre qui est Martel Slay, en plus qui est médecin.
2: Oui.
4: Donc il nous conseille vivement
2: de
4: manger ça tous les jours.
2: Ça, c'est la première fois que j'entends ça.
4: Je ne sais pas si on s'en rend compte, mais la pression est énorme autour de ce plat, au sein de la commune.
2: Voilà. Alors pour terminer, Eva, un beau restaurant. Qu'est-ce que c'est pour vous? Quand vous sortez après une belle soirée?
5: Alors moi, je dirais le plus important, c'est le service.
2: C'est le service.
5: Bon, évidemment, ce qu'on mange dans l'assiette, mais le service des gens chaleureux, qui savent nous accueillir.
2: Ah
5: oui,
2: d'accord.
5: Qui sont
2: je suis sensible à ça. Oui.
5: Voilà, tout à fait, oui.
2: Monsieur Chambellan?
4: C'est la convivialité. Pour moi, bon
2: restaurant. Vous rejoignez Eva, là.
4: Oui, ça fait partie du service, oui.
2: Et alors, mon ami Laurent?
4: Moi, c'est aussi la convivialité et surtout le rapport qui a été pris. Je trouve que ça, maintenant, c'est très, très important et je suis prêt à parfois payer un peu plus, parfois un peu moins, mais tant que ça correspond, alors il n'y a pas de problème, on passe toujours une bonne soirée.
2: Très bien, le temps de faire une petite dégustation avec une pause musicale de Jérôme et puis on retrouvera le Saviez-vous.
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1: Eva, vous allez bien ?
2: Toujours, oui.
1: Ah bien, mon ami Nichefin aussi.
3: Mais je prendrais bien une petite capricieuse, moi.
1: Bon, et alors, Loïc ?
4: Un enthousiasme proportionnel
1: tout
4: à la température.
1: Bien. Extra. Le saviez-vous, c'est notre cinquième rubrique, Loïc, vous qui êtes nouveau, avec ses découvertes étonnantes. Par exemple, à tout seigneur, tout honneur, la basilique Notre-Dame, qui se trouve tout au-dessus, et que beaucoup de personnes regrettent. Qu'est-ce qu'on peut dire de cette basilique ?
4: C'est sûr que c'est un...
1: Qui date du 7e siècle.
4: C'est un patrimoine historique pour la commune. Je pense que voilà, l'évêché a pris certaines décisions. Nous avons un promoteur qui a un projet pour mettre en avant cette basilique.
1: Ouais.
4: Et je pense que c'est ça le plus important pour le village, c'est que ce terrain et ce bâtiment ne se perdent pas et que grâce au projet, il va pouvoir perdurer tout en respectant le folklore qui est animé autour.
1: Oui, certes. Mais la dernière congrégation religieuse qui était là, ce sont des pères.
4: Des carmélites aussi.
1: Il connaît tout, lui. Mais vous êtes étonnant, monsieur Loïc.
4: On s'intéresse là, on vit. Hein.
1: J'essaye de. Les pères carmes, mais qui ont quitté le lieu. Les derniers. Voilà. C'est un lieu de pèlerinage. Surtout il y a quelques années,
4: oui.
1: Pour le public, mais aussi pour les sportifs. Pourquoi ça ? Dites-moi.
4: Alors,
1: pourquoi les sportifs ?
4: Moi, je ne sais pas vous dire par rapport aux sportifs. Je sais qu'il y avait du temps.
1: Eddy Merckx est passé par là.
4: Mais c'est rattaché au pèlerinage. Bien avant Banneux.
1: Oui, oui.
4: Il y avait des apparitions mariales, en fait, sur cette colline-là.
1: Ah, oui.
4: Ce qui a créé des pèlerinages, de l'engouement. Et j'en présume, des pèlerinages. Le pèlerinage est sportif, oui.
1: Oui, je vous en prie.
4: Et alors, les sportifs, en fait, venaient en fin de saison, ramener leur vareuse ou leur coupe. Et ils recevaient la bénédiction, si je puis dire, pour la saison prochaine.
1: Et qui est exposée dans une petite chapelle qui se trouve, quand on monte vers la Notre-Dame, il y a une petite chapelle qui a été construite par les pères jésuites, et les maillots étaient exposés. Là, je me rappelle, j'étais gamin, et c'était extraordinaire de voir Eddy Merckx, Jean Brancard, tous les
4: C'est ça.
1: Coureurs.
4: Et alors actuellement, il y a encore quelques maillots exposés qu'on a laissés pour le côté culturel.
1: Est-ce qu'il existe encore des pèlerinages ? Moi, j'ai lu que... Il y a eu un pèlerinage de 60 000 personnes. Est-ce qu'il existe encore actuellement des petits pèlerinages ?
4: Alors, il n'existe pas, mais par contre, on a la chance d'avoir la basilique qui est sur le parcours de la Via de Nogé.
1: Oui.
4: Et donc, on a rejoint ce projet, donc on va pouvoir retracer toute la vie de Nogé en passant par ces grandes villes. Et donc, pour les grands amateurs, ils pourront suivre ce parcours et s'arrêter au moins une journée à Vaux-sous-Chevron.
1: Belle initiative. Eva, je ne vous laisserai pas tranquille, n'est-ce pas ? Dites-moi, le chocolat Galère, comment se porte-t-il ?
2: Toujours bien, oui. Toujours bien.
1: Ça fonctionne toujours
2: très
1: bien.
2: Bon. Toujours, oui.
1: Toujours excellent. Est-ce que vous saviez combien d'employés il y a chez Galère ? Ou bien est-ce que c'est strictement familial ?
4: Alors, le groupe a atteint une certaine taille, qu'il est à présent redevenu maintenant 100% belge.
1: Oui.
4: Et il y a encore pas mal d'employés qui vont permettre de pouvoir à l'entreprise de continuer.
1: Monsieur Lichefin, je confirme qu'il y a longtemps d'ici, Loïc, que je vous prends comme témoin, il y a eu des timbres historiques sur Vaux-sous-Chèvremont, entre autres la cathédrale.
4: Ça ne m'étonne
1: la basilique.
4: Pas. Ça ne m'étonne pas.
1: Ça existe. Parce que M. Lichefin était sceptique. Hein.
4: Oui, j'avoue, ça je n'étais pas au courant, mais si Loïc me le confirme, je ne peux que croire les chevaliers de l'Africassée.
1: Voilà. Merci bien. Allez, on repart avec notre sac ou dos vers la découverte de nouvelles balades. Le Ravel 38, dites-moi.
4: Le fameux, l'unique.
1: C'est-à-dire ?
4: C'est une ancienne ligne de chemin de fer qui serpente sur la commune aussi. Justement, il y a quelques années, on a fait un raccordement entre Vaux-sous-Chèvremont et la gare de Chesnay pour permettre aussi aux nafteurs de pouvoir prendre le train à partir de Vaux-sous-Chèvremont.
1: Oui.
4: C'est une ligne que j'emprunte depuis tout petit. Et même tout à l'heure, il n'y a pas plus tard qu'il y a 2 heures, j'étais dessus en train de courir dessus.
1: C'est vrai.
4: Eh oui. Pourquoi vous faites belles choses.
1: Je comprends votre taille. Dites, Laurent, le Ravel, vous l'utilisez aussi ?
4: Alors, je l'utilise aussi, mais plus pour marcher, parce que moi, ce qui est vélo, je fais plus sur la route maintenant.
1: Oui.
4: Mais ce qui est chouette, c'est qu'on a développé maintenant la Vesdrienne, et donc on va pouvoir maintenant continuer depuis Liège, Vaux-sous-Chèvremont, Chaux-Fontaine, et aller jusqu'à Trot, pour un jour peut-être arriver jusqu'à Pepinster, et pourquoi pas Teux.
1: Dans les balades, y a-t-il une balade le long de la Vesdre, comme on dit ?
4: Oui, donc oui. C'est la balade qui démarre de Chaux-Fontaine-Source à Sourcerama. Et là, on peut vraiment faire tout le tour de la Vèzre en allant jusque Vosges-Chèvremont et en ayant toujours un regard soit à sa droite, soit à sa gauche sur la Vèzre et en découvrant l'ensemble des deux villages.
1: Parce que tant qu'on y est, Eva, tous ces renseignements, où se trouve le départ, où se trouve l'arrivée, le balisage, etc. Vous avez de belles cartes que le public peut avoir même gratuitement. C'est où ça? Ou plutôt
2: alors,
1: se procurer.
2: À l'office du tourisme, donc à Sourcerama, juste en face du casino.
1: À Sourcerama,
2: j'ai des chouettes petites collègues qui pourront vous renseigner
1: donc
2: avec grand plaisir. Tout à fait, à Chaux-Fontaine-Source, oui.
1: Les personnes qui veulent aller vers Vosges ou Chèvremont, vous passez d'abord par Chaux-Fontaine. Bien, alors les cartes, on vient d'en parler, c'est magnifique. Il me reste à vous demander, est-ce que vous connaissez les balades guidées? Ça veut dire des balades où il y a un guide. Est-ce que vous connaissez un guide où on peut obtenir ce concours?
4: Oui, donc en fait, il faut se présenter à l'Office du Tourisme, à Chaux-Fontaine, comme Eva vient de le dire.
1: Ah, voilà.
4: Et de là, la super équipe qui s'y trouve va vous concocter un beau programme et va pouvoir vous offrir la possibilité d'avoir une balade guidée dans la vallée.
1: Eh ben voilà, Jérôme, si vous voulez bien, si vous êtes d'accord, nous donner un petit peu de la musique, on sera content.
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1: Oui, toujours avec Laurent Rederbrecker en Autriche, fin de Chauffontaine, Eva de Bruges, son attaché de cabinet, et Loïc Van Gompel, le grand chambellan de l'Afrique, assis de vous sous Chèvremont. Boif, quelle équipe! Ils me regardent tous avec des yeux brillants, je suis un peu intimidé. Ça va, Loïc? Vous allez bien?
2: Ça va super, super.
1: Vous vous amusez?
2: Ah oui, oui, oui,
1: tellement. Eva aussi?
3: Oui, oui, beaucoup.
1: Génial, celui que je fais.
2: Toujours aussi bien reçu.
1: Aïe, Sophie. Alors, parlez-moi des groupes folkloriques, si vous voulez bien, Loïc. L'Afrique, si on connaît, mais il y en a d'autres.
2: On connaît, oui. Alors, il y a aussi le Festivo, entre autres. Hein. C'est aussi un groupe très folklorique dans la commune,
1: oui.
2: Qui organise, entre autres, plein de balades, mais aussi le marché de Noël, oui. de Vaux sous Chèvremont. Oui.
1: D'accord. Et il y en a d'autres encore, je suppose.
2: Oui, il y a aussi nos amis de l'Africassé, oui. Forcément, parce qu'il y a deux groupements qui défendent l'Africassé sur les hauteurs, et eux organisent la fête de l'Africassé oui. En septembre.
1: Laurent, quelques mots sur la chapelle Sainte-Anne.
4: La chapelle Sainte-Anne est vraiment le bel endroit, si je puis dire, situé au sommet de la colline de Chèvremont.
1: Pas loin de la cathédrale.
4: Un peu sur le côté quand même, mais oui. Elle n'est pas très loin. Vraiment, si on est motivé et qu'on est déjà monté là-haut, ça vaut vraiment la peine d'aller un peu plus loin.
1: Oui.
4: Et on a un panorama splendide sur l'ensemble du village.
2: J'aimerais juste ajouter un petit clin d'œil aux amis de Chèvremont aussi, qui, oui. Une association qui défend justement les alentours de Chèvremont.
1: Alors, je suis un petit peu étonné quand vous me dites que le vieux cimetière, ça mérite d'être visité. C'est rare, hein ? Pourquoi ?
4: On a la chance, en fait, que c'est un cimetière, on peut dire, à mémoire collective, parce qu'il abrite des caveaux remarquables, dont celui du Chevalier Sauvage.
1: Oui.
4: Je ne sais pas si vous connaissez, c'est l'ancien président de la Chambre de commerce de Liège, ainsi que de nombreuses grandes familles d'industriels liégeois, comme les Henkin, le Hallé de Flandre, Grisard, De Pierrepont, Renoir Collard, Magnier ou encore Santé.
1: C'est un cimetière bien entretenu.
4: Oui, tout à fait, par la commune, et on met un projet, et grâce à l'échevin Alain Jeunhomme, d'embellir nos cimetières et de surtout en fait de les semer, oui. Et donc ils sont ouverts nos cimetières.
1: Vous ne pourrez peut-être pas me répondre sur cette question, mais est-ce que vous sentez qu'à Vaux, sous Chèvremont, je m'adresse surtout à M. l'échevin, il y a une vie un petit peu particulière par rapport à Chauffontaine ou à d'autres entités? Est-ce que Vaux, sous Chèvremont, garde une identité?
4: Je pense que tous nos villages gardent leur identité qui date de, oui. La fusion de 1977.
1: Ah, vous sentez ça ?
4: Oui, mais on a aussi la marque Chauffontaine qui plaît beaucoup. Et je pense que tout le monde est fier. Ok, il habite dans un, okay. village, mais il est très fier d'être Califonta, et ça, c'est le principal.
1: Marché local, Eva ? Oui.
3: Oui, donc tous les vendredis matin.
1: Tous les vendredis matin.
3: Oui, de 8 à 13 heures.
1: On y trouve un peu de tout.
3: On y trouve un peu de tout.
1: Légumes,
3: fromagerie,
1: des vêtements. Primeurs.
3: Pas de vêtements, non. Je ne pense pas, mais plutôt alimentaire, je dirais.
1: Et alors, le marché de Noël, avec des chalets ?
4: Ah, des chalets, et dont un en particulier qui est ici présent, hein, et ça, je peux lui laisser
1: ça
4: l'honneur
1: beau,
4: de,
1: hein,
4: présenter.
1: À vous, sous Chèvremont, ça va être beau, ça.
2: C'est vraiment, comme on disait, c'était la convivialité. C'est vraiment un marché de Noël où on arrive, on repart, on laisse sa voiture en extérieur, on peut y arriver tout seul.
1: Ah, magnifique !
2: À 23h, mais allez, minuit, on repart avec 10 amis, et il n'y a aucun souci. Il y a 10 petits chalets qui sont
1: avec beaucoup
2: de produits locaux aussi.
1: Une musique de Noël, je suppose.
2: Oui, des concerts. Franchement, nos amis de festivals font ça de main de maître.
1: Je vous sens un petit peu ému.
2: Ouais, parce que c'est nous.
1: Parce que c'est Noël,
2: nous, c'est une période très importante pour nous, parce qu'on se rattache très, très, très directement avec l'endroit là où on est. C'est à quelques jets de pierre de notre local, et ça nous fait tellement plaisir d'être présents là-bas.
1: Et en tant que verrier, toi, je peux devenir chevalier à l'Africassé?
2: Bien évidemment.
1: Vous êtes super, hein, comme grand chambellan.
2: Merci beaucoup.
1: Alors, mouvement de jeunesse, mon ami Laurent.
4: Oui, donc comme dans tous les villages, nous avons la chance d'avoir des mouvements de jeunesse à Vaux-sous-Chèvremont qui sont situés dans le Calimont, près de nos amis de l'Africassé qui ont aussi, oui. un local là-bas, et dont nous avons la chance que la commune a racheté le bâtiment pour pouvoir perdurer son utilisation.
1: Ok, je reviens au domaine sportif. Vous faites comme sport, monsieur Lichevin? Qu'est-ce que vous faites dans?
4: Alors pour le moment, c'est du vélo, et avant, je faisais du basket.
1: Écoutez bien, Eva, qu'est-ce que vous faites, vous, Eva?
3: Moi, je fais de la course à pied.
1: Ah, je croyais qu'elle allait me dire rien.
4: Non, pas du tout. Hein, on est sportif à Chauffontaine.
1: Oui, oui, d'accord. Excusez-moi, Eva. Et Loïc?
2: Ah, moi, c'est le vélo, le grand amour, vélo. Donc, et course
1: aimez...
2: à pied aussi.
1: Ok. Est-il vrai qu'il y a moyen de faire de l'escalade à Vaux sous Chèvremont? Il paraît que oui.
4: Oui, oui, je le confirme. Alors, ce n'est pas des murs comme nous, on peut en trouver à Amoire ou autre, mais au sein du fort de Chauffontaine, qui vient d'être repris par Outsider, oui. Il y a maintenant les parcours accrobranches et murs d'escalade qui sont réouverts, et où j'invite vraiment tout le monde à venir découvrir ces nouvelles ces nouveaux projets, ce nouveau projet lancé d'un point de vue touristique.
1: Le fort de Chauffontaine, on n'en parle pas beaucoup.
4: Mais non, parce qu'en fait, la société qu'il gérait précédemment est malheureusement tombée en faillite et donc la commune a dû relancer un appel d'offres pour la gestion et on a enfin trouvé un partenaire qui s'appelle The Outsider.
1: Et on pouvait le visiter, le fort, à l'époque ?
4: Alors ce fort-là, non, pas ce Chauffontaine parce qu'il était transformé d'un point de vue plus de loisirs. Mais par contre, nous avons deux forts, celui à Hambourg,
1: oui.
4: Où il est possible de réaliser des visites. Et lui, comme on dit, il est dans son jus.
1: Ah,
4: donc
1: oui.
4: On peut okay. vraiment créer des scènes, on a des scènes de cinéma qui y sont filmées. Et en plus, on peut faire des visites guidées. Et pour ça, il suffit juste de sonner à l'office du tourisme.
1: Très bien. Parce que mademoiselle Eva, vous dites qu'il n'y a pas de théâtre, etc. Mais on danse quand même à vous, sous Chevremont. Les jeunes dames et les jeunes messieurs ne dansent pas, il n'y a pas des clubs, il n'y a pas un cours de rumba, ou enfin...
3: Alors, si, comme dans...
1: Vous n'y allez pas, en tout cas.
3: Non, je n'y vais pas, c'est vrai, mais si, comme dans un peu partout, il y a des chouettes bars, il y a des chouettes endroits pour, oui, pour s'amuser, pour danser,
1: okay.
3: Notamment sur la place, où là, il y a quand même pas mal de petits restaurants, donc il y a moyen de trouver de quoi faire.
1: Monsieur Lichet, vous collaborez avec la DEPS de temps en temps, lors d'une marche.
4: Oui, donc alors nous pas nécessairement en direct parce qu'on essaie de soutenir les différentes associations, dont celle de Festivo qui a organisé la dernière marche à Deps il y a deux semaines, un mois maintenant, et qui a été un énorme succès pour l'ensemble du village.
1: Eh bien, on dépose notre sac à dos, un petit repos avec Jérôme, le temps d'une petite programmation musicale. Allez, un drink.
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1: Nous revoilà dans notre petite cuisine avec un échevin extrêmement souriant, je dirais même séduisant. Il s'appelle Laurent. Vous allez bien, monsieur l'échevin ?
2: Je vais très bien. Et votre dernière musique m'a donné, la pêche.
1: Oui. Donc, vous savez ce que je regrette ? De ne pas être un attaché de cabinet, le vôtre.
2: Oh, bah, voilà, ça voulait vous arranger avec Eva.
1: Alors Eva, Eva, qui peut résister à son sourire ? Jérôme, Eva, hein, une jolie dame, hein. Vous ne dites jamais rien. Très jolie, ouais, très jolie, vous voyez ?
3: Merci.
1: Et puis
3: Jérôme.
1: Alors, lui, il attend, il est comme sur le starting block. C'est le grand chambellan de l'Afrique, assis devant sous Gévremont, Loïc.
4: Oui, tout à fait, sur les starting blocks, parce que j'ai déjà un peu faim. Je me dis, pourquoi pas prendre un petit créton ? C'est un petit morceau de lard qu'on distribue aussi.
1: Vous dites un petit créton ?
4: Un petit créton, c'est un petit morceau de porc salé qu'on offre, propose aux convives.
1: Waouh,
4: lors de l'apéro, là.
2: Il fait du bien souvent.
1: Y a-t-il beaucoup ou pas du tout des restaurants à Vaux sous Gévremont ?
2: Oui, donc on a la chance d'avoir 50 commerces sur l'ensemble de la commune. Et à Chèvremont, on a sur le village de Vaux-sous-Chèvremont, excusez-moi, sur la commune, on en a plus de 350.
1: Wow.
2: Et à Vaux-sous-Chèvremont, on a le Chèvremont, qui est l'un des établissements emblématiques comme brasserie du village.
1: Oui.
2: Et où vous pouvez déguster une fricassée certifiée, mais certifiée. Donc il y a vrai, on est proche de l'appellation AOP, hein, on va quand même loin dans le soutien.
1: Oui.
2: Et ou alors des pizzerias et autres restaurants tout aussi accueillants les uns que les autres, comme le Basilic.
1: Les chambres d'hôtes, Eva, ça existe à Vaux, sous Chèvremont ?
3: Oui, tout à fait. Il y en a 2-3 dans... Oui. Pas beaucoup, mais quelques-unes. Je dirais 2-3 grands maximum.
1: Alors,
3: très sympa.
1: Ne venez pas me dire que ça n'existe pas. Le boulet !
4: Ça existe ?
1: Loïc ?
4: Ça existe ?
1: Et c'est... Je me suis laissé dire que c'était une petite spécialité de Vaux sous Chèvremont, le boulet.
4: Ça, je ne sais pas.
1: Quand on avait envie de manger un bon boulet liégeois, oui, pourquoi pas, il faut la Vaux sous Chèvremont.
4: Alors, ça, je ne sais pas vous dire. Moi, je peux vous quand même vous parler. Je vais revenir sur mes principes de la fricassée, parce qu'il y a quand même, c'est un plat qui a quand même une sacrée bonne histoire. Hein.
1: Oui.
4: Avec le pèlerinage, les gens venaient par masse, en fait, justement, jusqu'à ce promontoire de Chèvremont. Et il y avait des petits estancons, des petits commerces, en fait, qui proposaient au pied de la colline cette fameuse fricassée qu'on appelait en fait à l'époque le plat du pauvre, parce que des œufs, une saucisse, du lard,
1: c'est cher.
4: Ça, mais ça tient bien au corps pour moi, justement, s'aider à monter le calme.
1: Jamais du lard, un petit créton.
4: Ah, c'est souvent en apéro, nous on l'a un petit peu amené comme ça, mais c'est gênant, c'est généreux en fait, c'est une belle tranche de lard. Et donc c'est un plat en fait qui est assez sociétal et très historique.
1: Loïc, votre petit déjeuner en général, c'est quoi ?
4: Moi, je suis salé. Donc, forcément, peut-être pas du saindoux tous les jours.
1: Mais vous aimez bien le saindoux ?
4: Oui, parce qu'on les cuisine. On les cuisine au saindoux, donc forcément. Mais sinon, on ne tient pas jusqu'à 40 ans, sinon, si on en prend tous les jours.
1: Et vous, Eva ?
3: Alors, moi, du coup, ce ne sera pas la fricassée, hein, comme on parle beaucoup depuis le début de l'émission. Mais moi, je suis plutôt sucrée.
1: Oui.
3: Moi, j'aime bien me faire des pancakes, j'aime bien me faire des petites préparations protéinées.
1: Vous cuisinez vous-même ?
3: Je fais souvent moi-même, avec du skyr, beaucoup de protéines.
1: Ah oui,
3: aussi à ma façon.
1: Laurent, petit déjeuner. Attention !
2: Je dois être honnête, de temps en temps une fricassée, mais aussi. Mais n'oubliez pas, non, j'ai aussi quelque chose de très bon et de très local, c'est la pâte à tartiner galère. Pour le chocolat, parce que moi je suis quand même plus sucré que salé.
1: Oui.
2: Et je prends un peu de la pâte à tartiner de chocolat galère.
1: En tout cas, merci pour toutes ces confidences. Vous êtes drôlement sympathique et vous avez drôlement confiance. Le saviez-vous ? Ben non, on ne le sait pas. Vous allez nous le dire. Est-ce que par exemple, il y a une église à visiter quand on va vers Vaux sous Chèvremont ? Parce qu'à l'intérieur, il y a des choses à découvrir. Loïc, je ne sais pas si vous le savez.
4: Pas spécialement à Vaux sous Chèvremont. Il y a bien évidemment une église qui a été refaite après la guerre.
1: Qui s'appelle ?
4: Ah, je ne sais pas, ça, je ne sais pas dire à quel est consacré dans le...
1: D'accord. Enfin, il y a une église.
4: Il y a une église, oui.
1: Ok. Alors, est-ce qu'en se promenant, on peut rencontrer des fontaines, des portales, des petites mares d'eau ?
2: Oui, tout à fait. Donc, on a différentes mares à différents endroits de la commune. Il y en a une à Sourcerama, il y en a sur les hauteurs de la commune. Mais je pense que ce qu'on va surtout retrouver quand on se balade sur la commune, c'est la nature, en fait. Le retour à la nature, la forêt, les calandes calaminières sur le versant de Meagne. Et tout ça, c'est des paysages qu'on ne retrouvait que à Chauffontaine. Et vraiment, en plus, ce n'est pas du favoritisme que je vais faire à la commune, mais c'est la vérité.
1: Attention, messieurs, on va permettre à Eva de se reposer. Vous lancez un défi. Laurent, pouvez-vous me parler du moulin Curtius ?
2: Oui, alors le moulin Curtius.
1: C'est pas vrai.
2: Si, si. Donc en fait, c'était une ancienne maison qui moulait des balles.
1: Oui.
2: Des cartouches, voilà, une cartoucherie, je cherchais le mot. Et okay. qui, finalement, a été lancée par monsieur Jean Cursus au début. Et en fait, elle est le long de la Vesdre. Ah, oui. Et donc, ils utilisaient l'eau grâce au moulin qui se trouve dans l'établissement. Ah. Et donc, la maison, maintenant, est privée, mais par contre, est toujours visible. Et nous avons mis une plaque touristique devant pour avoir toutes les infos détaillées.
1: Merci, monsieur. Me voilà revenu au point de départ. Je ne vous ai pas attrapé, mais Loïc, je suis certain que là, il ne saura pas me parler du maca.
4: Alors là, pas du tout. Pas du tout.
1: Mais attention, notre ami Lichevin va venir nous aider, le maca.
2: Exactement, donc le maca, en fait, il se trouve au centre de Chèvremont, juste avant le pont pour rentrer sur la place Foggen. Et c'est lié au passé industriel de la commune. Et c'est une ancienne fonderie transformée en laminoir au début du 19e siècle et qui fonctionnait à nouveau grâce à la Vesdre.
1: À la Vesdre, quel beau coin.
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1: 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En attendant, une dernière fois, la rubrique balade dans et autour de la belle région de Vaux sous Chèvremont. Est-ce qu'on fait du VTT? Est-ce qu'on pratique le VTT? Mon ami.
2: Oui, tout à fait. Oui. Et donc, on a une convention avec un club de VTT et où on peut descendre le versant sur des chemins semi-balisés. Et donc, c'est important que pour tous les amateurs, ils contactent bien à nouveau l'Office du tourisme où ils trouveront les coordonnées pour pouvoir organiser cette descente avec la SBL.
1: Oui, donc c'est Vaux sous Chèvremont, ça? Ou bien c'est Chauxfontaine?
2: Ah, mais le versant est grand, hein. Donc il y a de Vaux sous Chèvremont à Chauxfontaine.
1: Ah,
2: il y a
1: oui, d'accord.
2: Il y a plusieurs descentes.
1: Alors, la pomme de Sainte-Anne.
2: Ah, la pomme de Sainte-Anne, ben je... C'est la pomme qui...
1: Loïc devrait nous en parler.
2: Je pense qu'il connaît, mais je peux peut-être un peu le lancer pour l'aider. En fait, c'était les habitants montaient à Sainte-Anne avec une pomme qu'ils faisaient bénir là-bas à nouveau. C'est toujours une histoire de bénédiction pour que les cultures et la faim soient présentes durant l'année.
1: C'est juste. Et elle est composée de quoi, cette fameuse pomme de Sainte-Anne? D'une glace?
2: Ah non, c'était une pomme classique. Par contre, peut-être à Vaux-sur-Mont, vous avez un très bon glacier en dessous qui, je pense, fait une glace aux pommes. C'est le glacier Pirnet et que je vous invite vraiment à aller goûter.
1: D'accord. Le riponnet. Je vous ai entendu parler tout à l'heure du riponnet.
2: Oui.
1: Qu'est-ce que c'est?
2: Ah ben, le riponnet, c'est ce poumon vert qui se trouve entre la commune de Fléron, de Liège et de Chauxfontaine, où en fait plusieurs chemins convergent. C'est un point culminant plus ou moins de cet endroit et de là, on a une vue splendide.
1: Et puis alors, une nouvelle qui me fait très plaisir, il y a des bibliothèques, même si ce sont les petites bibliothèques à Vaux, sous Chèvremont.
2: En effet, on a deux types de bibliothèques qui ont été mises en place par Antans Lechfine de l'enseignement. On a une vraie bibliothèque qui se trouve à Vaux-sur-Rhône, mais aussi on a les petites boîtes à livres qui se trouvent dans la commune et où ces boîtes à livres sont en libre circulation, où chacun vient prendre le livre ou déposer un livre pour offrir ce livre à la population.
1: Laurent, vous m'avez paru un peu étonné quand je vous ai parlé des jardins aromatiques. Ça existe quand même?
2: Ah, les jardins aromatiques, mais je pense qu'on a des citoyens qui chacun cultive des petits aromates et qu'ils s'échangent entre eux. Et donc oui, la culture de la table est très développée à Chauxfontaine. Mais alors, je ne pense pas qu'ils sont tous accessibles. Mais donc, il ne faut pas hésiter à sonner à quelques portes et demander pour passer
4: évidemment.
2: À travers.
4: Et dans l'Africacée aussi, on met les petites herbes de la colline des chèvres. Donc c'est très important aussi, ces herbes aromatiques.
1: Pourquoi? Ça donne un goût particulier?
4: Ah oui, c'est des herbes magiques, hein. Uniquement disponibles sur la colline des chèvres.
1: Alors, conférence, vous souchez vraiment, oui?
2: Oui, on fait ça.
1: On entend les
2: dans
1: conférences.
2: Le Calimont.
1: Bien. Alors, dites, on a parlé des bibliothèques. Il y en a beaucoup, des petites bibliothèques. En tout cas, j'en avais une, elle est charmante. Hein.
2: Il y en a deux. Sur l'ensemble du village.
1: Ah, voilà. Alors là, c'est un point qui m'intéresse très, très, très fort. Les fouilles archéologiques. Je vous donne la parole, Eva... Laurent, Loïc, qu'est-ce qu'on peut dire sur les fouilles passées? Et je crois qu'elles continuent actuellement. Hein.
2: Oui, c'est tout à terminé. Fait. Donc, grâce à l'Université de Liège et à la WAP, il a été décidé, avant que les travaux de la basilique commencent, de faire des fouilles archéologiques parce qu'on est sûr en fait, qu'on n'a pas assez fouillé le sol. Et donc, depuis maintenant quasi 2 ans, des archéologues sont en train de fouiller le sol et on découvre des murailles, des tourelles. On retrouve aussi de la poterie, des fléchettes, ce genre de choses qui, en fait, vient documenter la colline. Et tous les habitants le disent, et je ne sais pas si les chevaliers sont d'accord avec ça, mais grâce à ces recherches, en fait, l'histoire de Chevremont est encore plus ancienne que ce qu'on ne le pensait et a toujours été un lieu dans toutes les civilisations. Et ça, c'est quelque chose qui n'était pas documenté et qui le devient à présent.
1: Et qu'est-ce qu'on a découvert dans ces fouilles-là ?
2: Ah ben, on a découvert, alors ça va être, je suis désolé, mais un peu trash, mais un cimetière, en effet, un vrai cimetière, on ne pensait pas qu'il était là, mais on a le découvert avec des enfants, des femmes, des hommes, et grâce à ces ossements, on peut facilement dater la vie du village sur la colline.
1: Tu as plus du temps de Pépé le Bref, je crois.
4: Même avant. C'est même un château fort qui date de la période bien avant notre jet. Il y a même des artefacts celtiques qui ont été retrouvés, même de l'âge du bronze. C'est un château qui a été démoli par Nodje parce qu'il était réputé imprenable et depuis on y retrouve forcément les fondations
1: Mais alors dites tout ce qu'on trouve au point de vue archéologique, ça part à l'université de Liège.
2: Alors pour analyse, et pour le moment il y a des discussions et on fait appel vraiment aux mécénats des archéologues pour pouvoir continuer d'aller plus loin dans les fouilles pour aussi à terme pouvoir d'un point de vue touristique protéger ces fouilles, mais les rendre visibles aux visiteurs.
4: Et c'est unique en Wallonie, je crois, parce que...
2: En Europe.
4: On a
2: les sites,
4: C'est un site remarquable classé par la région Wallonne, c'est ça ?
2: Oui, et par l'Union Européenne, parce qu'en fait, on retrouve un nombre de civilisations qui sont passées par là, qu'il n'y a nulle part ailleurs.
1: On ne sait pas tout ça, nous autres. Alors, un truc qui m'a fait vraiment très très plaisir, c'est le domaine sportif pour les seniors. Ils font du stretching, à vos souches vraiment.
2: Exactement, donc on a le service social de Chauxfontaine qui met en place du sport pour les seniors parce que le sport c'est important pour la santé et pour se garder en forme.
1: Ouais.
2: Et à Vaux-sous-Chèvremont, dans le hall Omnisport qui vient justement d'être rénové, on a réouvert des plages de sport et où les seniors de Calédifontein, ça malheureusement je dois bien le préciser, c'est uniquement pour les Calédifontein, peuvent venir s'exercer.
1: Il y a aussi de la marche nordique.
2: Exactement, ou les marches gourmandes organisées aussi par le service des affaires sociales qui permettent aux seniors de se voir, de manger un petit bout et surtout de sortir de l'isolement, parce que c'est ça le but de toutes ces initiatives que l'on met en place.
1: Vous êtes très sérieux, Laurent. Allez, moi je donne un peu une diversion. Pétanque.
2: Ah, le pétanque. Nous n'avons pas de pétanque. C'est peut-être la seule commune, le seul village qui n'a pas de pétanque. Mais par contre,
1: on est dans le mille.
2: On a la bocce. Et ça, je ne sais pas si vous connaissez.
1: Non, je ne connais pas.
2: La bocce, c'est la pétanque italienne. C'est l'ASBL, les rendez-vous des amis qui s'en occupent. Et il se trouve près du parc à conteneurs pour ceux qui cherchent l'endroit. Et en fait, la grosse différence, c'est qu'on est avec des balles en bois plus grosses. Ouais. Et il faut s'élancer pour jouer. Tandis que la pétanque, on est fixe. Ici, on s'élance avec de l'élan. Oui. Et c'est assez stratégique.
1: Maintenant, vous m'en parlez, oui.
2: Ouais.
1: Je vois plus ou moins. Alors, on revient à la cuisine, avec la bière artisanale qui existe à Vaux-sous-Chèvremont, Loïc.
4: Oui, il y a plusieurs brasseries qui sont présentes en fait sur l'entité de la commune, mais nous aussi, en tant que chevalier de la Fricassée, on a nos propres bières, la Capricieuse.
1: Oui.
4: C'est, historiquement, je vous l'explique, on buvait du Bourgogne. Chez nous, c'était arrosé d'un petit Bourgogne. Mais au fur et à mesure, on s'est quand même bien modernisé, on fait quand même valoir les produits locaux, et donc on a opté pour une bière qu'on brasse nous-mêmes.
1: Ah, voilà. Elle est en vente dans les JB ?
4: Alors, elle n'est pas encore en vente dans les JB, parce que, dans les commerces, parce qu'il y a un petit problème d'étiquetage. On l'a fait ce qu'on appelle à façon, à Val-Dieu.
1: Ouais.
4: Et donc, pour l'instant, elle est présente dans certains commerces qui sont en fait présents sur la commune. Mais à l'avenir, on espère pouvoir la commercialiser. Oui.
1: Et elle s'appelle ?
4: La Capricieuse.
1: Capricieuse. Dites, monsieur le gastronome, un bon vin pour vous, c'est quoi ?
4: Pour moi, un bon vin, c'est un vin qui a du caractère, qui a quand même...
1: Oui, un bon caractère, mais qu'est-ce que c'est le caractère ?
4: Ah, qu'est-ce que c'est le caractère ? Moi, je préfère les vins fruités, un peu fruités, mais quand même un petit boisé. Si vous me donnez mon vin préféré, c'est un petit Chorey-les-Beaunes, là, un petit Bourgogne, justement. Et là, je suis parti, je peux vous en descendre une quille facilement entre amis, quoi.
1: D'accord. Eva, vous buvez du vin ?
3: Oui, de temps en temps, oui.
1: Rouge, blanc ?
3: Les deux.
1: Mais, Laurent ?
2: Oui, je reviens justement de Uzès, et là j'ai bu du bon vin Syrah et de la Grenache, et c'était vraiment délicieux.
1: En tout cas, merci pour toutes ces confidences, mais il faut tout doucement penser à terminer la boucle de notre balade à Vaux-sous-Chèvremont. Mais avant, on va demander à notre ami Jérôme, dont il a de secret, une belle musique Donc tu as alors le secret, Jérôme, il ne faut pas me regarder tout le temps comme ça, c'est vrai que vous avez le secret de la musique, vous.
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1: Oui, bien sûr, avec le saviez-vous, mais non, on ne le sait pas, mais on a trois personnes charmantes, notre ami Laurent Radiomaker, Eva de Bruges et Loïc. Ouh là là !
2: Van Gompel,
1: heureusement que vous êtes là, Loïc. Alors, la chapelle des Jésuites, c'est une petite chapelle qui se trouve
2: juste en
1: à droite en montant.
2: Au bout du calvaire, vous avez une petite chapelle blanche comme ça qui se trouve vraiment plongée dans un écrin de verdure.
1: Qui a été construite par des Jésuites anglais.
2: Qui était au XVIe siècle, rendez-vous compte.
1: Ouais.
2: Et en fait, nous, c'est la chapelle sur laquelle on est rattaché. On parle souvent de la basilique, mais nous, on n'a pas grand-chose à voir avec cette basilique-là. Nous, c'est la petite chapelle en fait, qui est importante pour nous.
1: C'est là, Laurent, où on dépose les sportifs déposaient leurs maillots, etc. C'est dans cette petite
3: Tout
1: chapelle.
3: Tout à fait, c'est celle dont on a parlé au début. Oui.
1: Voilà. Alors là, je suis content, parce que vous ne saurez pas me répondre. Peut-être que Loïc va prouver le contraire. Michèle Morgan, est-ce que vous connaissez, vous qui êtes encore très jeune? C'est une actrice avec les cheveux blonds, les yeux bleus, et à qui Jean Gabin lui a dit « T'as de jolis yeux, tu sais ». C'était Jean Gabin qui a dit ça lors d'un grand film. Mais Michèle Morgan, et j'ai contrôlé une deuxième fois, est venue à Vaux, sous Chèvremont, faire quelques scènes pour un film policier.
3: Ah, mais on accueille dans la commune plusieurs fois des personnalités du cinéma pour pouvoir tourner, ça c'est sûr.
1: Et je vous donne le titre de son film, La Rivale.
3: Malheureusement, je n'ai pas encore vu ce film.
2: Nicolas Cage est venu il n'y a pas longtemps.
1: Alors, un petit mot
3: sur... Tout à fait, ça c'est vrai.
1: Comment ? Nicolas Cage ? Ah, j'adore. Les futurs appartements, qu'est-ce qu'on peut en dire ? Rapidement.
3: Bah, rapidement, voilà, c'est un projet immobilier qui va mettre en avant la basilique et qui va permettre aussi d'avoir plus de population dans le village de Chèvremont.
1: Eva, le nombre de villages rattachés à Chaudfontaine, entre autres avec Vaux sous Chèvremont.
4: 5, si je ne dis pas de bêtises. Donc Beaufailly, Chaudfontaine, oui. Donc, qui inclut Ninan, oui. Ambourg, Vaux sous Chèvremont et Meung qui a fait partie de Ambourg.
1: Laurent, est-ce que lors des élections, y a-t-il chaque fois un représentant des différentes entités qu'elle vient de citer ?
3: Bien sûr, en tout cas chez Up.
1: Il y a chaque fois quelqu'un.
3: Exactement, avec le Bourgmestre Baclen, on fait un point d'honneur à ce qu'au moins dans les premières places, une personnalité, oui. Un candidat de chaque village soit représenté.
1: Mais ce ne serait pas une obligation. S'il n'y a pas de représentant.
3: C'est l'obligation qu'on s'est nous-mêmes fixée.
1: Voilà.
3: Pour représenter la commune.
1: Loïc, vous vouliez dire quelque chose tout à l'heure.
2: Oui, bien sûr. Bah, simplement rappeler que la fricassée, on peut la déguster dans la commune au Chèvremont. Laurent en a discuté. Mais très récemment aussi, un peu plus sur les hauteurs, près du fort de Chaudfontaine à Western City.
1: Si vous étiez magicien, Loïc, que feriez-vous pour vous sous Chèvremont ? Attention, ça va se produire.
2: Écoutez, moi, si je peux être magicien, je ferais établir justement des grands restaurants un peu partout avec la fricassée.
1: À vous sous Chèvremont. Hein.
2: Oui.
1: Eva ?
4: Moi aussi, je mettrais en place des choses, des petits restaurants, plus de commerce peut-être pour attirer et mettre plus en valeur...
1: Le tourisme
4: est pour un village qui, au final, a vraiment déjà un fort potentiel, oui. Et vraiment pouvoir l'exploiter un maximum, oui. Avec des...
1: Monsieur Lichfait, vous avez la parole. Si vous étiez magicien, puis vous aviez aussi d'autres choses à nous dire.
3: Oui, donc je rebondis un peu sur ce qui est Vava. Je crois que Vaux sous Chèvremont, en fait, est un village qui mérite d'être découvert. Et malheureusement, suite aux inondations, le village était fort impacté, mais on a vu une grande résilience entre les citoyens, les autorités communales, les entreprises et les Califontains dans leur ensemble pour venir en soutien, que ce soit à Souhait, mais aussi à Vaux sous Chèvremont, pour relancer le village. Et là, on sort en fait de plusieurs années de reconstruction et on va pouvoir maintenant enfin inaugurer et rendre à Chèvremont toutes ces lettres de noblesse. Et j'espère aussi que...
1: Voilà.
3: Grâce à Festivo, grâce à Fricassée de Chèvremont, on aura le plaisir que la culture, le tourisme augmente et surtout que la convivialité reste au sein du village parce que c'est le plus important.
1: En tout cas, Laurent Radiomaker, notre chef, bien sympathique, merci. Hein. Ah, vous étiez formidable, hein. Super. Et puis un sourire. Alors, Eva, attachée du cabinet, pas trop chaud quand même.
4: Un petit peu, mais ça va, on survit.
1: Ah ben, vous êtes contente d'être avec nous?
4: Mais très contente, oui.
1: Alors, il y a une deuxième heure d'émission, hein, je ne vous l'ai pas dit, mais... Non, je blague. Alors, Loïc Van Gompel, le grand chambellan, est-il content ?
2: Ah, très, très, très, très content. En plus, on arrive à l'heure de table ici, je ne vais pas vous cacher que l'appétit, ça m'a ouvert l'appétit.
1: Oui, et puis vous me l'aviez dit en confidence, vous avez des liens d'attache avec une certaine vivacité.
2: Oui, oui.
1: Mais on n'en dira pas plus.
2: On n'en dira pas plus.
1: Voilà, il me reste à vous souhaiter, chers amis de Radio 49.10, une excellente fin de soirée. Vous donnez rendez-vous le 23 juillet pour vous ouvrir les portes du beau pays de Aubin-Neuchâteau. Et si vous le voulez bien, bonjour chez vous. Ah yes, Jérôme, on est parti.
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5: Bonjour, bienvenue dans ce tout nouvel épisode de Chansomania. Nouvel épisode et dernier épisode de la saison, puisque nous arrivons sur la coupure estivale. Mais avant cette coupure, eh bien nous avons encore une heure ensemble pour faire un tour du côté des nouveautés et sorties d'albums dans ce qui concerne la chanson en expression francophone. Au cœur de l'épisode, une interview. Aujourd'hui, nous sommes avec Lemo à l'occasion de la sortie de son nouvel EP. Extrait pour patienter.
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Le duo Pirogue a sorti le 27 mars son premier album. Il a pour titre Idésia et nous embarque dans une odyssée aérienne et groovy. Dans cet album, Will et Paul, les deux membres de Pirogue, visitent les thèmes de l'enfance, des échappées extatiques et autres plaisirs simples. Après l'île perdue, on s'offre un pas de côté.

0: Un voyage instantané en chanson sur l'année 1982, Rose Laurence, Africa. Attention, retour en 2026.
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Le 28 avril, Laura Kane a sorti un nouvel EP, Side by Side. Il est composé de 5 titres inédits en feat UK et US avec Anda Beats, Shura, This is the Kit, Sense of Your et Josephine Stephenson. Ces pièces manquantes viennent compléter le concept album de l'autre côté. Laura Kane était d'ailleurs venue en parler au micro de Chansomania. Après Sur la plage avec This is the Kit, voici le titre Un jour avec Sense of Your. Et promis, je mets à profit l'été pour travailler mon accent anglais.

0: Nous retrouvons maintenant Lemo pour parler ensemble de son tout nouvel EP. On en écoute un premier titre et on échange ensemble juste après.
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0: Le nouvel EP de Lemo, titré « Ce qui nous lie » est sorti le 3 avril. Il s'ouvre sur le titre « La confiance » que l'on vient d'écouter. Pour en savoir un peu plus, voire beaucoup plus, eh bien on discute ensemble. Salut Lemo.
1: Bonjour.
0: Je suis très heureux de te croiser au micro de Chansonmania parce que quand j'ai écouté cet EP, j'ai été très enthousiaste à l'écoute parce qu'il y a plein de belles choses que l'on écoute, donc j'ai eu vraiment envie d'en parler avec toi. Je l'ai dit dans la présentation, nouvel EP, cela veut dire qu'il y a déjà eu des productions avant.
1: Ouais, c'est ça. J'ai fait un album autoproduit déjà en 2017 qui s'appelait Chercher le printemps. Donc c'était du piano-voix à l'époque avec un pianiste qui s'appelle Loïc Delannoy qui m'accompagnait à l'époque. C'était vraiment du piano-voix et voilà. Et donc là, c'est le deuxième EP.
0: Alors on va parler de cette EP, mais là vu que c'est la première fois que l'on se rencontre au micro, on va planter un petit peu le décor. En préparant l'interview, j'ai vu que tu étais scientifique de formation. Alors on voit pas spécialement tout de suite le lien avec la chanson.
1: Non, pas vraiment. Effectivement, j'ai fait une thèse d'université et j'ai fait après je suis devenu vétérinaire. Mais par contre la chanson, elle m'a accompagné depuis tout petit puisque mes parents étaient fans notamment de Brel, Brassens, Barbara, Anne Sylvestre et tout ça.
0: D'accord.
1: Et donc dès que j'ai eu un peu de temps, j'ai eu envie d'écrire moi-même des chansons. Voilà.
0: Ça arrive à quel âge, ça, à peu près, l'écriture de chansons ?
1: C'est en 2015, j'ai eu une période de chômage et on remerciera parfois le chômage d'offrir du temps, ce qui est précieux dans nos sociétés. Là. Et donc, ça m'a permis de me confronter à la page blanche et de commencer à écrire des textes. Donc, c'est assez tard, hein. J'étais déjà âgé, mais comme quoi, il n'y a pas d'âge pour se mettre à écrire.
0: Oui, puis je pense qu'il faut écouter ses envies. Surtout, tu dis confronter à la page blanche, parce que c'était un peu compliqué au départ, notamment d'arriver, je ne sais pas, à sortir des titres, des écrits.
1: Pas forcément, parce que moi, ça m'a paru une forme tout de suite plus adaptée. J'avais essayé plus jeune d'écrire des romans, des choses comme ça. Je commençais, je faisais 3 pages et en fait, j'arrêtais parce que j'avais du mal à tenir des écrits longs et tout ça. Et la chanson, ça m'a tout de suite plu de ce format ramassé, condensé. En quelques minutes, il faut faire passer des idées et des émotions, surtout en 2-3 minutes, 3-4 couplets. Et ça m'a tout de suite plu, ce format court. Donc j'étais assez à l'aise, mais bon, c'est un petit exercice quand même. Il faut s'y confronter, ouais.
0: Et pour poursuivre un peu le parcours, alors, et peut-être aussi lié à l'écriture, j'ai vu qu'il s'était passé des choses, notamment avec Anne Sylvestre, que tu as cité précédemment, et Bernard Joyer.
1: Ouais, j'ai eu la chance de faire des ateliers d'écriture et même avec Anne Sylvestre, c'était une semaine d'immersion, un stage d'écriture pendant une semaine dans le sud, dans un gîte là, et c'était vraiment assez formidable puisque là, on s'est retrouvé avec que des passionnés de chansons et pendant une semaine, on a écrit des chansons, composé les musiques et à la fin, il y avait un concert de restitution du travail fait, voilà, donc un grand, grand moment de générosité, puis il se passe toujours plein de choses, alors avec la personne qui anime, là en l'occurrence Anne Sylvestre, mais aussi entre les stagiaires, c'est vraiment des moments très très chouettes, je trouve.
0: Et comment ça se passe? C'est la personne qui s'en occupe, enfin en l'occurrence là, Anne Sylvestre, qui, je sais pas, qui lance des thèmes, qui donne des contraintes, comment ça se passe?
1: Oui, c'est ça, Anne Sylvestre, elle nous disait qu'elle avait des cahiers pleins de thèmes ou de débuts de chansons ou de choses qui l'avaient interpellée. Et donc, elle nous lançait une consigne comme ça, à partir de quelque chose qui l'avait interpellée. Et puis donc, petit à petit, on construisait un texte autour de ça. Il y a eu plusieurs... tous les matins, en gros, on avait des consignes nouvelles pour essayer de produire des écrits. Ouais.
0: Ça doit être chouette parce que suivant... alors, je sais pas combien il y avait de participants, mais il y a autant de propositions que de participants, j'imagine, sur un thème. Donné, il y en a qui partent dans des directions complètement différentes.
1: Ah oui, c'est ça qui est marrant. Ouais. Quand on regarde les chansons produites a posteriori, des fois on perçoit même à peine la consigne de départ, puisque effectivement on peut partir très très loin à partir d'une consigne toute simple. Et on n'a pas l'impression que c'est la même chose qui a généré ces textes-là. Et pourtant, il y a autant d'imagination et de textes au final que de personnes présentes en général. Ouais. C'est ça qui est très, très joli aussi.
0: Alors je vais revenir à la chanson, mais sans parler là de ton EP, on va en parler juste après, mais je crois qu'il y a eu un spectacle aussi autour des chansons de Le Prest.
1: Oui, c'est ça. En 2017, 2018 et 2019, on a tourné un spectacle qui s'appelait En attendant Le Prest. Donc on était 3 chanteurs à l'époque. Il y avait Gérard Guarin, moi et Cyril Jeunet. Et au piano, toujours Loïc Delannoy, donc mon collègue qui m'avait accompagné sur le premier EP. Et effectivement, c'était un spectacle théâtralisé autour de l'œuvre d'Alain Leprest. Donc, ça se passait dans un bistrot, hein, cher à Alain Leprest. Et donc, à la fois, on disait ses textes, puisque Gérard Gouarin venait, lui, plutôt du théâtre et tout ça. Donc, il disait ses textes avec truculence. Et puis, nous, on chantait, on parlait et on essayait de faire vivre ces textes-là. Donc, voilà, ça, on a tourné ce spectacle en Bretagne principalement et un peu à Paris. On a joué à l'époque au Forum Léo Ferré, qui est devenu depuis le Pic. Là.
0: Oui, le petit Ivry Cabaret, je crois.
1: C'est ça.
0: Alors, on va arriver là à parler de tes chansons et de cette EP. Du coup, on peut parler d'évolution musicale là, avec cette EP, parce que le précédent, c'était en piano-voix. Là, c'est pas du tout le cas.
1: Ouais, c'est une envie que j'ai eue parce que effectivement, j'avais envie de me détacher un peu du piano-voix et c'était un peu influencé par des chanteurs comme Stromae. Alors, en toute modestie, hein, j'ai pas la prétention de faire du Stromae, mais par contre, des gens comme Ben Mazuet, Stromae et tout ça, je trouvais que il y avait à la fois des textes profonds avec du sens assez important sur les textes et en même temps des mélodies et des musiques entraînantes et qui donnaient envie de danser ou en tout cas. Et donc, j'ai eu envie de faire un peu ce chemin vers de nouvelles sonorités avec vraiment à la fois le texte qui reste central et en même temps des productions modernes un peu et qui donnent envie de bouger et d'écouter vraiment la musique aussi. Donc, c'est ça qui a donné naissance à ce nouvel EP un peu. Ouais.
0: Et on peut peut-être citer les personnes qui t'accompagnent justement parce que tu t'es entouré là pour cette EP.
1: Oui, alors j'ai été entouré de plusieurs musiciens. Il y a Di Miller qui est un beatmaker qui est issu de la scène bretonne, hein, qui habitait Lannion et qui maintenant qui habite à Rennes et qui lui est plutôt issu du hip-hop et du rap, donc vraiment beatmaker plutôt de ce style-là. Et en même temps, je me suis entouré aussi de Armel Rebichon, qui est une artiste très très douée, qui est aussi autrice, compositrice, interprète sous le nom de Gribouille, et qui participe à plusieurs projets musicaux, qui est parisienne. Et elle m'a aidé beaucoup sur toute la partie arrangement. C'est elle qui est au clavier, à la guitare sur les morceaux, et qui a vraiment construit tous les arrangements, la direction musicale, enfin qui a fait vraiment beaucoup de choses différentes sur l'album. Mais grâce à eux, on a réussi à produire ces sons un peu modernes. Il y a des cordes sur l'album, maintenant on fait beaucoup de choses avec un home studio et finalement assez peu de moyens, on arrive à faire des choses assez intéressante, donc ils m'ont vraiment accompagné dans cette recherche musicale.
0: Et ça doit être chouette les échanges avec notamment Armel qui arrange parce qu'on doit voir ces morceaux se transformer.
1: Oui, en général on part soit d'un piano-voix, soit d'une guitare-voix et ensuite ça prend vie, donc il y a plein de choses qui se passent, hein, mais effectivement on rajoute des ponts musicaux, on construit des ambiances musicales aussi, on met des bandes son, c'est assez riche et ça prend vraiment une autre dimension. Moi j'essaye que les arrangements soient au service vraiment des histoires, hein. J'essaye de raconter des histoires humaines, mais c'est vrai que quand le climat de la chanson, quand les cordes des fois ça porte vraiment des ambiances, ça enrichit vraiment le sens des mots, quoi. Et donc c'est ça qu'on a essayé de travailler. Ça met pas mal de temps, hein, de chercher les arrangements qui servent les morceaux sans non plus souligner trop fortement. Il faut trouver les bons dosages, quoi. Souvent, quand on a des choses assez tristes dans le texte, il faut pas non plus que musicalement ce soit très triste, sinon ça devient plombant. Mm-hmm. Pour trouver les bons équilibres, c'est vraiment des histoires d'équilibre entre la musique et le texte.
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0: du tout nouvel EP de Lemo, on vient d'écouter le titre Si. Ça va nous permettre de parler peut-être, alors, de ce texte, je sais pas, mais en tout cas de l'écriture. L'écriture me tombe d'un morceau comme ça, comment ça part? Est-ce qu'on a une idée de départ? Est-ce que tu as une idée de départ et après tu tires le fil et l'écriture arrive?
1: Oui, en général, moi je pars d'une idée qui me traverse l'esprit, voire qui revient un petit peu de manière obsessionnelle quand je fais un peu tout et n'importe quoi dans ma journée. Et quand ça revient comme ça, c'est qu'en général, c'est quelque chose qui me travaille assez profondément. Et donc, j'essaye de tirer le fil, effectivement. Donc là, l'idée de base de ce morceau, par exemple, si, c'était un peu une question qui est venue, hein, de comment on peut essayer de mieux éduquer des enfants et notamment des garçons aujourd'hui avec tout ce qu'on entend et tout ce qu'on voit de violence entre les sexes et tout ça. Et donc j'ai eu envie de parler de ce thème-là. Mais il faut souvent trouver l'angle qui permet de parler de ça. Donc il faut trouver un angle, moi je considère, dans les chansons. Et donc moi j'ai essayé de parler de ce thème-là, de comment on peut éduquer les garçons aujourd'hui, comment moi je souhaiterais pouvoir éduquer un garçon dans la société actuelle. Qu'est-ce que ça veut dire faire couple avec quelqu'un en essayant de minimiser les violences et tout ça. Et donc cette chanson, elle parle de ça, et en même temps il y a un petit pied de nez à la fin, parce que effectivement c'est une structure qui fait appel à une référence que beaucoup de monde ont, un poème assez connu. Donc il y a un petit pied de nez sur la forme aussi. Voilà, j'aime bien que le fond et la forme se rejoignent en général pour traiter des sujets.
0: Le titre de cette EP, Ce qui nous lie, est-ce que c'est, en tout cas moi, je vais te dire ce que j'y vois dedans, tu vas me dire si c'est ça ou pas du tout. J'y vois l'idée que finalement on ressent tous plus ou moins les mêmes émotions. Il y en a qui les montrent, il y en a qui les montrent moins, mais ce qui nous lie, c'est peut-être ça, c'est nos émotions.
1: Oui, c'est ça, c'est vraiment les émotions. Et moi j'avais envie de parler, en fait moi ce qui a déclenché un peu pas mal de chansons, l'écriture de pas mal de chansons dans cette EP, c'est la naissance de ma fille qui a aujourd'hui 11 ans là, mais en fait à ce moment-là, quand on a un enfant qui naît, bah, ça change vraiment les perspectives sur la vie, je trouve, parce que ça change la façon dont on fait couple avec notre partenaire de vie, ça change tout d'un coup on devient des maillons d'une chaîne, puisqu'on a nos parents, nos grands-parents qui parfois sont encore en vie, et en même temps on doit se projeter dans l'avenir avec un enfant. Et donc pour moi ça parle de tout ça, de la façon dont on fait famille, de la façon dont on, ce qu'on a envie de transmettre à une enfant qui naît comme ça et qui est jeune dans la vie, et puis qu'est-ce qui nous rattache aussi parfois à nos histoires familiales. Donc c'est ces liens-là que j'ai essayé d'explorer dans toutes les chansons de l'EP. Ouais.
0: Alors là, après ce que tu viens de dire, c'est peut-être le moment de parler de la pochette. C'est toujours un exercice un peu difficile de parler d'une pochette à la radio. Je sais pas, je te laisse te lancer dans la description.
1: Oui, donc on voit sur cette pochette, je tiens ma fille dans les bras, et elle-même a une pelote un peu dans ses bras. On regarde chacun dans une direction différente, mais je trouve qu'il s'en dégage une certaine sérénité et un peu une confiance, pour reprendre un des titres de l'album. Voilà, c'était un peu... Ben, effectivement, pour reprendre le titre de l'album, Ce qui nous lie, avec la pelote rouge là, et puis en même temps comment on essaye de regarder dans des directions qui sont parfois pas les mêmes, mais comment on construit une relation avec un enfant. Voilà, ça, pour moi ça parlait un peu de tout ça, cette pochette.
0: C'est qui réalise la photo?
1: C'est David Desremaux qui est le directeur, enfin le qui publie la revue Hexagone. Et donc l'artwork a été fait par Flavie Gibral. Et voilà, c'est eux deux qui ont fait les photos et la création. On a été faire ça à Dinan, là, voilà, chez eux. Voilà, pour moi, ça parle bien quand même de ce dont parlent les chansons, cette pochette.
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7: Nemo, là, on vient d'écouter quelques secondes du titre « Qu'est-ce que t'as donné aujourd'hui ?». C'est une question que l'on pourrait peut-être se poser, alors peut-être même plus souvent, pour être un peu plus dans le partage, des fois.
8: Oui, je trouve que souvent, on s'agite, on fait plein de choses. Parfois, on est pris dans notre vie professionnelle, dans des vies de famille un peu à 100 à l'heure, là, dans nos vies. Et voilà, j'avais envie de poser un peu ces questions. Des fois, je trouve qu'on perd de vue un peu l'essentiel, ou en tout cas, c'est toujours pareil. Pour moi, essayer de faire du lien et de faire des choses avec les autres, c'est important. Donc, on essaye ici, dans notre vie, de faire des chantiers avec les gens, d'avoir une vie sociale où on fait des choses ensemble. Ça me paraît essentiel. Et des fois, on perd un peu ça de vue. Et donc, j'avais envie, par cette chanson qui s'appelle « Qu'est-ce que t'as donné aujourd'hui ?», de remettre ça un peu au centre. Voilà, finalement, est-ce que c'est le plus important, c'est pas de donner des choses aux autres et d'être dans le lien aussi de cette façon-là.
7: Pour se procurer cette EP, comment ça fonctionne? Est-ce que, je sais pas, il y a un site internet pour avoir des infos, par exemple, ou les réseaux sociaux?
8: Ouais, il y a un Bandcamp qui s'appelle Les Mots, et on peut aller commander directement en ligne le CD physique ou autrement commander les titres en numérique. Et sinon, il est sur toutes les plateformes depuis début avril, donc on peut le trouver également sur l'ensemble des plateformes.
7: Et est-ce que l'on peut te retrouver en concert? Je sais pas, ce qu'il y a des dates qui arrivent.
8: Alors, pas trop pour l'instant là sur l'été, mais à l'automne, là j'aurai plusieurs dates à Rennes et principalement en Bretagne. Donc, faut regarder les réseaux sociaux, les mots sur Instagram et Facebook et vous aurez l'ensemble des dates à l'automne. Il y en aura en septembre, octobre, un peu partout en Bretagne.
7: D'accord. En Bretagne pour commencer et puis j'imagine qu'après, s'il y a des demandes pour jouer ailleurs, tu es mobile.
8: Oui, bien sûr. Ouais. Je joue actuellement avec Nicolas Martin, qui est un claviériste là, et donc on se déplace effectivement partout où on veut bien nous écouter. Et puis le spectacle est un peu, c'est un format spectacle, et j'aime bien que il y a des chansons inédites qui sont pas sur l'EP. Il y a des textes aussi inédits. J'aime bien que moi qui ai un fil dans les spectacles, que ce soit pas des simples tours de chant. Et donc effectivement, en général, ça raconte une histoire autour du lien, toujours pareil. En rajoutant des textes, des chansons inédites, quelques reprises pour essayer de créer une histoire autour de ce spectacle.
7: Eh bien, on suivra tout ça sur tous tes réseaux sociaux, les réseaux sociaux de Les Mots. Merci beaucoup d'avoir été avec nous. Moi, j'aimerais qu'on se quitte en chanson, si tu le veux, bien sûr. J'aimerais que tu nous partages une chanson coup de cœur que tu écoutes depuis toujours, ou une chanson que tu écoutais aujourd'hui. Voilà, c'est ton choix musical et on se quitte avec.
8: Moi, j'aime beaucoup écouter une chanson de Ben Mazoué qui s'appelle « Les jours heureux », qui parle... qui, je trouve, est une belle philosophie de vie.
7: Eh bien, on se quitte avec ce titre. Merci beaucoup, Les Mots, d'avoir été avec nous aujourd'hui. Je rappelle que ton nouvel EP, Ce qui nous lie, est sorti le 3 avril. Toutes les infos sur les réseaux sociaux de Les Mots et également l'EP dispo sur toutes les plateformes. Merci beaucoup et à très bientôt.
8: Merci.
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1: 23 ans. 23 ans sans album. Alors oui, on peut dire que c'est un événement. Claude Sicre a sorti le 29 mai le disque titré Ingénieur en folklore depuis 1978. Dans cet album, il a tout mis, les chansons, les échappées, les discours, les détours. Cela fait donc un double album et même un triple pour la version numérique. Avec Claude Sicre, c'est une histoire musicale et d'écriture qui se déroule, avec notamment la carrière des Fabulous Troubadours et l'écriture du répertoire des Bombes de Bâle, entre autres. Il y a 3 ans, Francis Cabrel a sorti le titre « Un morceau de Sicre », double hommage à Toulouse et à Claude lui-même. Francis Cabrel a ouvert son studio à Claude Sicre, appelé quelques musiciens et prêté sa voix ça et là, comme dans le titre « Je me meurs de soif » que l'on vient d'écouter. Un album à découvrir absolument, d'ailleurs, pour poursuivre la découverte, on écoute le titre « Si le bien était le mal », balade d'un condamné.

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0: Avec ce titre et ce nouvel album de Claude Sicre, eh bien nous arrivons à la fin de Chansomania, à la fin de cet épisode et à la fin de cette saison. Je tiens à te remercier, tout d'abord toi qui es à l'écoute, qui viens de découvrir l'émission ou qui est là depuis plein de mois, voire d'années, parce que l'émission a déjà un peu d'historique. Et je tiens aussi à remercier bien évidemment ta radio préférée qui diffuse Chansomania, parce que s'il n'y a pas de diffusion de Chansomania, eh bien il n'y a pas de Chansomania qui arrive à tes oreilles, donc il n'y a pas de Chansomania, bien évidemment. C'est ta radio préférée que tu écoutes et tu as bien raison d'écouter ta radio préférée. D'ailleurs, reste à l'écoute tout l'été, Chansomania n'est plus là, mais ta radio reste sur les ondes, bien évidemment. Je t'espère à la rentrée, tout bronzé, en pleine forme, en ayant écouté plein de musique, en ayant vu, pourquoi pas, des concerts, en ayant fait des festivals, en t'étant reposé, si c'est le cas, si tu peux prendre des vacances. Et en tout cas, moi j'aurai un grand plaisir à te retrouver à la rentrée. Si tu es en manque de Chansomania, ce que je peux allègrement comprendre, eh bien tu trouveras tous les podcasts sur toutes les plateformes de podcasts et toutes les plateformes musicales. Il y a aussi ces mêmes podcasts sur le site sebdihl.fr. Cela s'écrit sebdihl.fr. Là, tu as les podcasts et il y a aussi plein d'infos. N'hésite pas à farfouiller, à te balader. Tu as tout l'été pour ça. Allez, on se quitte là pour quelques semaines et on se quitte en chanson vinyle avec aujourd'hui Hervé Villard, Capri, c'est fini. Bye. Il était long celui-là.
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1: Bonsoir à toutes, bonsoir à tous. Eh bien, aujourd'hui, notre émission Évasion avec José Burgeon nous emmène au cœur de Paris, au cœur de la Ville Lumière, pour une heure de découverte, d'idées, de visites et d'inspiration touristique. Alors, première étape, Montmartre. Montmartre séduit le visiteur avec la place du Tertre, place principale du village. La place du Tertre est le fief des restaurateurs, des portraitistes et des caricaturistes. La Bonne Franquette est célèbre pour le passage de peintres impressionnistes et Van Gogh en 1886, José.
2: Oui, et la Bonne Franquette, un excellent restaurant qu'on peut conseiller. Et quand on se trouve sur la place du Tertre, vous avez Montmartre avec la vue sur le Sacré-Cœur, à proximité. Le Sacré-Cœur, basilique de style romano-byzantin, édifié à la fin du 19e siècle, qui présente un campanile de 84 mètres de hauteur, le dôme de 83 mètres à la même hauteur que le Panthéon. Le musée de Montmartre, ça c'est peut-être un peu moins connu, le musée de Montmartre, le plus vieil hôtel de la butte, a gardé l'aspect champêtre et pittoresque des résidences campagnardes du XVIIe siècle. La maison fut subdivisée au XIVe siècle en plusieurs appartements. Alors pour les amateurs d'art, Dufy, Renoir y installent leur atelier. Renoir y a peint d'ailleurs le bal du Moulin de la Galette. Et ce Moulin de la Galette est situé rue Le Pic. Et là, vous avez de nos jours un très très bon restaurant. Et rue Le Pic, eh bien, un grand personnage, un grand peintre a habité là-bas, c'était Vincent Van Gogh, rue Le Pic. Et je vous conseille là-bas, dans la même rue Le Pic, l'hôtel Le Pic, un très bon 3 étoiles.
1: Parlons maintenant du Lapin Agile. C'est le plus ancien des cabarets artistiques et certainement le plus mythique, a été le lieu de rencontre des peintres, des poètes, des écrivains, des comédiens et des chanteurs. En 1902, Aristide Bruand le rachète. Ses habitués s'appellent Picasso, Braque, Modigliani, Apollinaire, et c'est là qu'a débuté Georges Brassens, Annie Girardot ou encore Claude Nougaro.
2: D'autres personnalités de Montmartre, Dalida, qui a vécu là-bas 25 ans, de 1962 à 1987, et j'ai eu l'occasion de voir sa sépulture. Donc son corps repose au grand cimetière de Montmartre, comme ceux de Michel Berger, par exemple, Degas, le peintre Degas, Sacha Guitry, Adolphe Sachs, Berlioz, Stendhal, ou encore Heinrich Heine. Heinrich Heine, c'est le poète de la Rôle de la Loreley.
1: Le Moulin Rouge, cabaret renommé depuis 1889, immortalisé par Toulouse-Lautrec, fait partie du Montmartre d'en bas.
2: Alors j'ai relevé ici une devise à méditer peut-être à Paris, au cœur du vieux Montmartre, aimer, manger, boire et chanter à Montmartre.

0: Et Paris est bien sûr renommé pour ses monuments, ses musées, ses ponts, sa gastronomie, ses spectacles, ses lumières aussi. Mais Paris, c'est aussi une ville verte et fleurie qui possède, tenez-vous bien, près de 400 parcs, jardins publics et privés, squares de quartier, sans compter les bois de Boulogne et de Vincennes.
1: Et en 1806, Napoléon prend possession de Bagatelle, que la Révolution a épargnée, et projette d'en faire un palais pour le roi de Rome. En 1864, Napoléon III, donc c'était son neveu, Napoléon III et Haussmann, très grand personnage également à Paris, firent de Chaumont le premier parc du nord de Paris.
0: À Chaumont, bien sûr. Et puis, le jardin du Champ de Mars est en partie un jardin anglais et français, avec grottes, arches, cascades et petits lacs au pied de la Tour Eiffel. Les façades du jardin du Palais Royal forment un cadre majestueux et élégant.
1: Et entre le Louvre et la place de la Concorde se dresse le célèbre jardin des Tuileries, avec ce que j'aime beaucoup là, la grande perspective linéaire dénommée la voie triomphale. L'argile du sol était utilisée par des Tuileries, d'où le nom donné au lieu. Et en 1564, Catherine de Médicis ordonne à Philippe Delorme de lui construire un château aux Tuileries. Louis XIV s'établit aux Tuileries en 1664 et Napoléon s'y installe en 1800.
0: Le parc Monceau est l'un des quartiers les plus aisés et les plus calmes de Paris. De nombreuses statues sont dispersées dans la verdure. Parmi les arbres magnifiques aux essences variées, on peut remarquer l'érable sycomore et le platane d'Orient.
1: Le parc Montsouris, commencé en 1868 également par le baron Haussmann, s'étend sur 16 hectares, ses allées serpentent, gravissent des monticules, contournent des cascades et un grand lac artificiel.
0: Au début du règne de Louis XIII, les deux îlots de l'île aux Vaches et l'île Notre-Dame deviennent l'île Saint-Louis. On y rencontre de belles demeures du XVIIe siècle, dont les façades portent des plaques historiques ou anecdotiques, des balcons de fer forgé et de hautes cheminées de briques. Un jardin délimité par un large fossé précède l'hôtel des Invalides.

0: Après Jacques Dutronc, je vous invite à visiter le bois de Vincennes. Le bois de Vincennes qui offre matière à une promenade agréable et variée, avec ses lacs pittoresques, son parc zoologique, son ravissant jardin floral et son célèbre château surnommé le Versailles du Moyen-Âge.
1: Le Palais Garnier est la 13e salle d'opéra à Paris depuis la fondation de cette institution par Louis XIV en 1669. Sa construction fut décidée par Napoléon III dans le cadre des grands travaux de rénovation de la capitale menés à bien sur son ordre par le baron Haussmann.
0: L'opéra fut mis au concours et Charles Garnier, jeune architecte inconnu de 35 ans, remporta l'épreuve. Les travaux durèrent 15 ans, de 1860 à 1875, interrompus par de nombreuses péripéties, dont la guerre de 1870, la chute du régime impérial et la Commune.
1: En l'an 2000, la façade principale de l'opéra a été totalement rénovée. Elle a retrouvé sa polychromie d'origine et les ors de sa statuaire. La nef du Grand Escalier est un des lieux les plus célèbres du Palais Garnier. Bâtie en marbre de différentes couleurs, elle abrite les degrés de l'escalier à double révolution qui mène au foyer et aux différents étages de la salle de spectacle. Le Grand Escalier est lui aussi un théâtre, théâtre romain, où se croisait au temps des crinolines un public choisi. Le plafond peint évoque sur quatre parties différentes allégories de la musique.
0: La salle de spectacle, rouge et or, éclairée par l'immense lustre de cristal, réchauffée par les teintes franches du plafond de Marc Chagall et dessinée en fer à cheval à l'italienne, compte 1900 sièges de velours rouge. Le magnifique rideau de scène de toile peinte imite une draperie à galons et pompons or, et les visites guidées débutent à 10h le matin.

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0: situé rue Louis Boyer, près de la station Muette. Il est dédié au précurseur de l'impressionnisme, le célèbre Claude Monet. Le visiteur apprécie les œuvres de Monet, c'est mon cas aussi, notamment les nymphéas et le célèbre Impression du soleil levant.
1: Oui, d'où le nom impressionniste. Le musée d'Orsay, ça c'est un musée que j'aime bien aussi, c'est le principal musée présentant des œuvres de peintres impressionnistes et également post-impressionnistes, dont Monet, Manet, Pissarro, Sisley, Caillebotte, Degas, Renoir, Van Gogh, Gauguin. Quel régal vraiment pour les amateurs d'art, c'est le musée d'Orsay, une ancienne gare d'ailleurs qui a été transformée déjà depuis quelques dizaines d'années en musée. Musée d'Orsay, magnifique.
0: Et non loin de là se trouve Notre-Dame. Notre-Dame est la crypte archéologique du parvis Notre-Dame. La ville gallo-romaine de Lutèce se développe sur la rive gauche sous le règne de l'empereur Auguste, 27 avant Jésus-Christ jusqu'à 14 après Jésus-Christ. C'est un site fréquenté par la tribu gauloise des Parisiens, dont le nom apparaît sur des monnaies retrouvées dans la Seine. À partir du milieu du 3e siècle et jusqu'au 5e siècle après Jésus-Christ, Lutèce, menacée par les premières invasions germaniques, est un site stratégique dans la défense de l'Empire romain contre les barbares.
1: Nous sommes maintenant dans l'île de la Cité. L'île de la Cité, fortifiée en 308, devient le centre actif de la ville, tandis que la rive gauche est partiellement abandonnée. Et au Moyen-Âge, l'urbanisme de l'île de la Cité s'organise autour de la cathédrale mise en chantier en 1163. Donc le 12e siècle, c'est toujours le style roman, mais on évolue, alors on avance vers le style gothique, jusqu'à plus ou moins, jusqu'au 15e siècle plus ou moins. Et ensuite, c'est le style Renaissance, et puis le baroque au 17e.
0: À quelques pas de l'insolite centre Pompidou ou Beaubourg et du très célèbre musée du Louvre, Saint-Germain-l'Auxerrois demeure un joyau de l'architecture gothique qui ne départ pas sa tour romane, sa tour romane, vestige du 12e siècle.
1: Et nous passons maintenant sur la place Vendôme, un endroit très connu là-bas à Paris, avec notamment le célèbre Hôtel Ritz, les joailleries également. Donc la place Vendôme qui présente son ensemble architectural du XVIIIe siècle et la colonne énumérant les victoires de Napoléon. La place de la Concorde, construite en l'honneur de Louis XV, a été réaménagée sous Louis-Philippe pour recevoir l'obélisque de Louxor. Et la place de l'Étoile, ou encore place Charles de Gaulle, est connue pour l'Arc de Triomphe.
0: D'autres belles places sont connues, comme la place Dauphine, la place de la Contrescarpe, ou encore la place de l'Hôtel de Ville et la place Saint-Sulpice.
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0: Charles Aznavour, La Bohème. Nous sommes maintenant à la place Vendôme, la place Vendôme qui présente son ensemble architectural du XVIIIe siècle, la colonne énumérant les victoires de Napoléon. Alors la place de la Concorde, construite en l'honneur de Louis XV, a été réaménagée sous Louis-Philippe pour recevoir l'obélisque de Louxor. La place de l'Étoile ou encore la place Charles de Gaulle est connue pour l'Arc de Triomphe. Alors d'autres belles places sont connues également comme la place Dauphine, la place Saint-Sulpice, la place de la Contrescarpe ou encore la place de l'Hôtel de Ville.
1: Et beaucoup considèrent le Marais comme le quartier le plus agréable de Paris. Au numéro 6 de la belle place des Vosges se trouve la maison de Victor Hugo qui abrite maintenant son musée. Avec son charme villageois et ses nombreux immeubles du XVIIe siècle, Saint-Germain-des-Prés est encore plus animé aujourd'hui qu'à l'époque où Boris Vian, Jean-Paul Sartre ou Juliette Gréco rendirent célèbres le Flore, les Deux Magots et la Brasserie Lippe.
0: Que de beaux endroits. Au fil des siècles, la tradition universitaire du quartier latin s'est maintenue autour de la vénérable Sorbonne. Le Panthéon, édifice néoclassique de 1764, se vit transformé presque immédiatement en un temple laïque destiné à recevoir les tombeaux des grands hommes de l'époque de la liberté française.
1: Le palais du Luxembourg est le siège du Sénat français. Construit à partir de 1615 pour Marie de Médicis, il a connu des évolutions architecturales qui l'ont peu à peu adapté aux besoins d'une assemblée politique moderne tout en respectant scrupuleusement ce trésor exceptionnel d'architecture parisienne. La superficie du domaine est de 25 hectares. La reine Marie de Médicis aimait ce faubourg tranquille, plus salubre que le quartier du Louvre et où demeuraient les membres éminents de son entourage italien.
0: Et des arbres remarquables aux ruchers, du verger aux orchidées, nous pouvons découvrir la diversité botanique du jardin du Luxembourg. Le petit Luxembourg, commencé vers le milieu du XVIe siècle, est l'hôtel de la présidence depuis 1825.
1: Et pour ceux qui s'intéressent à la politique française, les débats du Sénat, le plus souvent les mardis, mercredis et jeudis, sont ouverts au public. Les individuels peuvent y assister sur réservation. Les visites du palais du Luxembourg sont organisées les lundis, vendredis et samedis, sous réserve bien sûr que le Sénat ne siège pas pour un effectif de 40 personnes maximum. Le Sénat est situé au numéro 15 rue de Vaugirard.
0: L'orangerie de 1839 abrite 180 plantes en caisse, dont 60 agrumes. L'intérieur du palais de Luxembourg est somptueux, avec un immense escalier pour accéder à la bibliothèque, toute dorée. La longue salle des pas perdus séduit le visiteur. Quant à l'hémicycle du Sénat, le décor vraiment m'a émerveillé. J'ai eu l'occasion de le visiter il y a une bonne dizaine d'années. C'est un très très bon moment. Un monument grandiose dans un écrin de verdure tout aussi merveilleux.

0: Et après Florent Pagny, parlons maintenant, José, de l'Esprit Brasserie. 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
1: L'actrice Réjeanne, qui jouait au théâtre du Vaudeville au début du XXe siècle, garait son fiacre sur la place de la Bourse. Il était tiré par deux mules blanches. Rarissime, elle lui avait été offerte par son amant, Don Manuel II, le dernier roi du Portugal. À l'angle de la rue Vivienne et de la rue de la Bourse, le Vaudeville était à l'origine le bar du théâtre éponyme où triompha en 1852 la Dame aux Camélias de Dumas fils. Le Vaudeville est une des rares brasseries parisiennes décorées dans les années folles par les frères Solvay, dont ne subsiste que la coupole, c'est aussi très connu là-bas dans les brasseries, et la closerie des Lilas.
0: Nous sommes en 1926. Marbre aux tonalités chaudes incrustées de bois sur l'ensemble des murs, verre gravé, luminaire, coupole, ferronnerie, moulure et mobilier. Tout est dans les styles art déco. Je vous conseille, c'est plutôt José qui nous le conseille, la salade de homard, arlequin de légumes à l'orange, la tranche de morue fraîche à la plancha avec purée de pommes de terre à l'huile aromatisée aux truffes et le crumble aux pommes.
1: D'autres brasseries comme Bouillon Chartier, qui est connu pour son bœuf bourguignon, la coupole pour son plateau de fruits de mer et son curry d'agneau, tout ça est très bon. La brasserie alsacienne Boffinger est à conseiller pour sa choucroute garnie et sa flammekuche. Alors personnellement, j'aime beaucoup le Procope. Le Procope, nous sommes à Saint-Germain-des-Prés. Le Procope a été ouverte en 1686. Elle est considérée comme la plus ancienne brasserie, le plus ancien café de Paris. Et ses spécialités sont le coq au vin et la tête de veau. Alors, un petit conseil avant de reprendre l'Eurostar, si vous allez en train pour le voyage retour, vous avez la brasserie Flo, qui est située juste en face de la gare du Nord. Et là, vous avez par exemple un excellent vol au vent avec de la poule et des riz de veau. Et pourquoi pas avec un verre de champagne, et puis après on reprend le train. Quoi de meilleur ?

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1: Serge Gainsbourg, bien sûr. Alors, José, maintenant, on a besoin de vos conseils. Que faire pour aller à Paris?
2: Alors, je conseille, bon, les personnes qui vont en voiture, c'est encore une autre solution, mais je conseille de prendre l'Eurostar, le train, au départ de Liège-Guillemin,
3: oui,
2: par exemple.
3: Bien, hein. Oui,
2: donc, Liège-Guillemin, Bruxelles, avec quelques nuits d'hôtel, c'est ce qu'on appelle les city trips, hein, les voyages vers des villes, avec quelques nuits d'hôtel là-bas, c'est souvent en logement plus petit déjeuner. Ça, c'est une formule que je trouve intéressante. Il existe de nombreuses croisières sur la Seine aussi, avec ou sans repas, avec même des repas gastronomiques. Pour les spectacles, on peut réserver aussi au Lido, aux Folies Bergères, le Moulin Rouge également est connu, ou encore le Crazy Horse. Les voyages à Paris peuvent être aussi artistiques avec des visites de musées, on en a parlé tout à l'heure, avec notamment le Louvre, hein, le célèbre Louvre, le premier musée au monde, le musée d'Orsay pour les peintres impressionnistes, on en a parlé également tout à l'heure, voire encore un séjour gastronomique ou simplement un voyage libre avec de belles balades le long de la Seine. Et vous avez également la possibilité de réserver aussi des voyages en autocar avec un guide. En général, c'est deux nuits sur place au départ de notre région. Ça intéresse les personnes qui veulent être accompagnées, guidées sur place. Et c'est toujours une excellente formule de voyage que les voyages en autocar. C'est un ancien guide qui ne vous dira pas le contraire.
1: Eh bien, ce sont des bons conseils, José, bien sûr. Alors, notre prochaine évasion, José.
2: Alors, dans 15 jours, nous resterons toujours en France, mais avec une évasion en Corse. Alors, la Corse est surnommée l'île de beauté. C'est certainement une des plus belles îles de la Méditerranée, je dirais même peut-être au monde, avec les eaux turquoises, notamment la montagne. Nous parlerons du maquis corse, hein, le nom maquis vient de maquia. Ce tapis végétal extraordinaire, les villages de caractère blottis dans la montagne, et nous dégusterons également des produits corses de qualité. Et pour remettre l'eau à la bouche, je vous dis déjà merci de votre écoute et à bientôt en langue corse. Ça ressemble très fort à l'italien. Grazie, a presto.
1: Et on se verra aussi plus tard, alors à la rentrée de septembre.
2: Et alors, oui, là, nous parlerons alors d'Amsterdam. Amsterdam, mais plutôt avec des excursions aussi au départ d'Amsterdam. Ce sera plutôt une émission spéciale sur les Pays-Bas. J'aime beaucoup Amsterdam, c'est une capitale extraordinire, avec La Haye, bien sûr. Et nous parlerons également de la Zélande, c'est pas tellement loin de chez nous. Très belle destination que la Zélande. On connaît notamment Domburg, Hirsik, Middelburg, très jolie ville. Et nous irons aussi tout à fait dans le nord, dans les Wadden Islands. C'est à l'ouest de l'Allemagne, et également les îles là-bas, allemandes. Et nous parlerons de Texel, Terschelling, Schiermonnikoog, Ameland. C'est une région vraiment très très sauvage. Alkmaar est connu pour le marché de fromage. Également Utrecht avec ses canaux. Donc c'est vraiment une très très belle destination que les Pays-Bas. Et j'adore la ville d'Amsterdam avec notamment les Bruine Kroegen, les vieux, les cafés bruns. Et où on trouve encore, au Karpershoek par exemple, juste en face de la gare d'Amsterdam Centrale, on trouve encore ce vieux café Karpershoek avec de vieux planchers en bois, avec de la sciure pour le nettoyer. Donc voilà, c'est vraiment toute une philosophie de voyage que les Pays-Bas et surtout Amsterdam.
1: Donc, résumons, dans 15 jours, ce sera la Corse et puis les vacances en juillet et en août. Et on se retrouvera le 1er septembre pour aller aux Pays-Bas. Voilà, merci beaucoup José pour cette belle visite à Paris, bien sûr. Et merci aussi à Jeroen pour la mise en onde. Merci à tous et à bientôt pour l'écoute.

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4: Et après Helmut Lotti, I don't wanna cry anymore, eh bien on retrouve Os Dunkerque. Et là j'avais rendez-vous, c'était en novembre, il y a 7-8 ans environ, j'avais rendez-vous un samedi à 14h30 sur la street plain de Os Dunkerque avec Eddie Dulster. Eddie Dulster est le président des pêcheurs de crevettes. Et une dizaine de pêcheurs sont présents avec leurs magnifiques chevaux brabançons. Ils s'avancent dans la mer avec leurs chevaux robustes et après une bonne trentaine de minutes, c'est un autre spectacle inoubliable lors de leur retour sur la plage avec leurs hottes en osier remplies de crevettes grises. Et cette méthode de pêche unique au monde et dont la tradition remonte au 15e siècle a été reconnue patrimoine culturel immatériel par l'UNESCO en 2013. Et de quoi de plus normal, après ce grand moment de goûter de croquettes crevettes, bien sûr, au Hut Sand, juste en face, face aux deux statues de pêcheurs, un régal avec éventuellement une Sint Idesbald blonde. J'ai visité là-bas, Sint Idesbald, le musée Paul Delvaux, qui abrite une superbe collection de peintures, dessins, lithos, estampes de ce peintre de renommée internationale. Et la guide là-bas, guide passionnée et passionnante, Anne van der Merch, me montra des œuvres d'après-nature qualifiées de réalistes. Paul Delvaux reproduit des paysages qu'il observe. Il est ensuite influencé par l'impressionnisme et par l'expressionnisme de Vermeek, Ansor et De Smet. L'association anachronique d'objets sans lien apparent, placés de façon incongrue dans un décor habité par des personnages aux allures énigmatiques, le classe dans le courant surréaliste. Le monde de Delvaux est associé à l'Antiquité, mais surtout aux trains, aux trams et aux gares, et l'artiste aime peindre la femme et les squelettes. Alors on continue notre évasion, notre escapade à la côte belge. Et on arrive à Nieuport. Nieuport, qui est une ville historique, une station balnéaire, c'est aussi un port de pêche qui nous laisse découvrir le plus grand port de plaisance d'Europe du Nord et la capitale du poisson frais, possède en outre un patrimoine architectural intéressant. Et après avoir écouté Arnaud, eh bien, nous parlerons toujours de Nieuport, avec notamment le monument au roi Albert Ier.

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1: Le monument au roi Albert Ier en forme de rotonde de 30 mètres de diamètre, au centre de laquelle se trouve la statue équestre du roi Albert Ier. Vous avez le complexe d'écluses, nous sommes à Nieuport, connu sous le nom de Ranspoot, la patte d'oie, situé en face, a joué un rôle majeur lors de la Première Guerre mondiale. L'ouverture des écluses a provoqué l'inondation de la plaine de l'Isère en octobre 1914. Nieuport ou Nieuport, c'est aussi une agréable station balnéaire avec sa digue et sa plage de sable fin. Et il fait bon circuler à pied ou à vélo à Nieuport, de la Zeedijk au Kaai par exemple. La Seastar vous permet en saison de découvrir la réserve naturelle IJsselmonding, l'estuaire de l'Isère, en longeant la Menke traditionnelle. Et un séjour à Nieuport peut être aussi gastronomique comme partout. De nombreux bons restaurants se trouvent sur la digue ou au Kaai. Vous avez par exemple le Bistrot, le Fontaine ou le Sailors qui sont de qualité. Alors on arrive à Ostende Zin in de Zee, Ostende croquer la mer, et comme me disait la taxi-woman Marie Salutjes. À la sortie de la gare d'Ostende, le trois-mâts Mercator, c'est connu, le trois-mâts Mercator mouille dans le port de Plaisance, où il est conservé dans son état d'origine. Alors un endroit que j'aime beaucoup, c'est le Visserskaai. On sort de la gare d'Ostende, on prend vers la droite. Et le Visserskaai, connu pour ses restaurants et ses nombreux étals, présente aussi le Vistrap. C'est le seul marché aux poissons de la côte belge, ouvert aux particuliers. Et dès 7h du matin, bien l'estacade est le rendez-vous des amateurs d'excursions en mer. Le célèbre phare Lange Delle domine la mer de ses 65 mètres et dirige les pêcheurs au port en toute sécurité. Alors un endroit que je vous conseille à proximité, c'est le fort Napoléon, construit à la demande de l'empereur, c'était en 1811, craignant que les Anglais attaquent le port d'Ostende. Le fort redevient un quartier d'artillerie pour l'armée allemande durant les deux guerres mondiales et profitait aussi de la très jolie vue au sommet des dunes. Nous sommes maintenant sur l'avenue Albert Ier. C'est l'endroit idéal pour la promenade. Les galeries royales achevées en 1905 font 400 mètres de long et pendant de nombreuses années, les bourgeois aisés venaient s'y promener à l'abri du soleil et de la pluie. Le palais des thermes est venu s'y ajouter au début des années 30 avec l'hôtel Thermae Palace et sa brasserie Albert. Là, je conseille un passage, la brasserie Albert, c'est très bien, face à la mer et quel plaisir de déguster, encore une fois, les croquettes crevettes, 28 euros, et le succulent Smeuïs. Alors le Smeuïs, c'est vraiment typique, je ne connaissais pas, c'est composé de crevettes grises sur un lit de purée avec un œuf frais refroidi, ça coûte 30 euros, et tout cela dans un intérieur art déco, attrayant, nostalgique et reposant.

Adamo, les filles du bord de mer. Donc quelques artistes belges durant cette émission. La première reine des Belges a passé une grande partie de sa vie à Ostende et y a rendu l'âme le 11 octobre 1850. Pour les amateurs de culture, donc il n'y a pas que la gastronomie et le paysage, pour les amateurs de culture, la maison de James Ensor est la demeure où l'artiste vécut et travailla jusqu'à sa mort en 1949. En 2024, la ville d'Ostende

Avec d'autres toiles d'expressionnistes flamands comme Permeke, le fauve Wouters et le post-impressionniste Van Rijsselberg. Il existe une activité culturelle vraiment très très intéressante, ce qui s'appelle Beaufort. Beaufort positionne la côte belge comme destination touristique culturelle avec de nombreuses œuvres artistiques posées le long de la côte. On peut dire que Ostende est une ville verte et mon coup de cœur là-bas c'est le parc Léopold, aménagé en 1860 sur les anciens vestiges de la ville. Et l'admirable kiosque a été inauguré en 1885 et la ravissante horloge fleurie est mondialement connue. Je vous conseille, si vous êtes dans la région d'Ostende, une dizaine de minutes en tram, de Kustrem, je vous conseille de visiter le domaine de Raverseide, qui profite d'une situation exceptionnelle au bord de la mer, partiellement dans les dunes protégées. Il occupe aujourd'hui une surface de près de 50 hectares et a été agrandi, transformé en musée. Alors, au point de vue gastronomie, pour les amateurs de bière, passez absolument par le café-restaurant Hut Botteltje, à quelques pas du musée Ansor. Pour les amateurs, une quinzaine de bières au fût et une carte de plats régionaux. On peut tester les croquettes de crevettes grises, une fois de plus à la côte belge, et le Ostens Vispannetje, Opsmaak, gebracht met Trappewit. C'est un ragoût de poisson à la trappe, c'est une bière trappiste. Un merveilleux souvenir gastronomique pour 49 euros. Et vérifiez aussi l'appellation contrôlée pour les croquettes de crevettes d'Ostende fait maison et produits reconnus du terroir. Homemade Ostens Garnaal Croquette et également Erkend Streek Product. Comme hôtel à Ostende, bien voilà, je vous conseille l'hôtel Andromeda. C'est un 4 étoiles qui est situé vraiment juste face à la mer. Et alors, pas loin du Mercator, donc à plus ou moins 6-7 minutes à pied de la gare d'Ostende, vous avez l'hôtel Burlington, c'est un 3 étoiles, qui n'est pas mal non plus. Dans quelques instants, on va écouter le grand Jojo, un peu d'ambiance, le grand Jojo avec la mer du Nord, bien sûr.

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1: Avec le CUS Tram, le tram de la côte, vous avez 67 km de côte, de Depan à Knokke, et on peut s'arrêter notamment à Dehaene, le Coq. La station du tram classé est un magnifique exemple d'architecture anglo-normande de la belle époque au littoral. On peut voir de belles villas en plein milieu des dunes. Et Albert Einstein y a séjourné pendant 6 mois, c'était en 1993. Et le domaine des Duinbossen fait 157 hectares au cœur historique du Coq. Se situe la potinière, c'est le poumon vert de la station, de 2 hectares. À Wenduine, le Spionkop est un merveilleux point de vue sur les polders, les dunes, la plage et la mer. Alors le voyage est relativement court, près de 3h30 pour se rendre au départ de Liège vers Ostend, donc c'est très facile. Vous avez ensuite le tram vers Dehaene, Annezee. Et mon premier contact là-bas à Dehaene, avec la cuisine régionale, c'était l'hôtel des Brasseurs, face à l'arrêt du tram. Et une des spécialités est la croquette crevette, un délice, mais il y a autre chose, mais ça c'est vraiment la grande spécialité. Un autre endroit sympathique est la brasserie Beaufort. Et un autre endroit aussi que j'aime beaucoup, c'est Blankenberg. Et en dialecte régional, donc pas en irlandais ni en flamand, en dialecte régional, bienvenue à Blankenberg se dit Welcome in Blankenberg. Et sous la conduite de Francine, guide passionnée, j'ai eu l'occasion de découvrir le centre Belle Époque, pas loin de mon hôtel d'ailleurs, Hazard, juste en face, le centre Belle Époque. Après la guerre entre l'Allemagne et la France en 1875, règne une période de bien-être, de stabilité, et la bourgeoisie européenne connaît une certaine prospérité. Le tourisme gagne en importance grâce à la construction du casino, du pier, de nombreuses villas majestueuses et de grands hôtels, et Blankenberg devient à ce moment-là une station balnéaire importante. La Belle Époque est plutôt un esprit du temps. Cette nouvelle sorte de bourgeoisie industrielle veut l'air pur, échapper à l'ennui, s'amuser. Et l'Art Nouveau, présentant des lignes courbes et des arabesques, se situe entre 1890 et 1914, tandis que l'art décoratif, l'art déco, ça c'est à partir de l'exposition de 1925 à Paris.
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Léo Ferré, comme à Ostende. Un autre endroit fabuleux à découvrir à Blankenberg est la maison Mahutte. C'est la plus vieille maison de pêcheurs de la côte belge de la fin du XVIIIe siècle. Et un conseil pour les amateurs de bonne bière, on peut déguster notamment la Cocoteute, la divine bière locale brune ou blonde. Les pêcheurs étaient très superstitieux. Ils étaient convaincus qu'un bourreau de Roeskaard errait dans les environs de Blankenberg. Et pour se protéger contre le harcèlement de l'esprit, ils ont reçu un lapname, on peut peut-être traduire par un sobriquet, un autre nom. De cette façon, le fantôme ne pouvait plus les intimider. Et le dernier pêcheur qui a vécu dans le cottage Mahutte était Peter de Bruyne et son faux nom était P. Mahutte, d'où le nom de cette belle maison à visiter. C'est un peu moins connu, mais c'est dans la rue principale, pas loin de la mer, donc c'est la maison Mahutte de Blankenberg. Sea Life, c'est le monde du poulpe, où l'on peut découvrir la faune du littoral rocheux, soit plus de 2000 créatures dans de magnifiques aquariums. Vous rencontrez des manchots cocasses, des loutres, des lions de mer, des otaries, des phoques. Sea Life s'occupe aussi de soigner des phoques blessés. La table de Blankenberg est à conseiller également, notamment au restaurant Tundul. Là, nous sommes à quelques pas du parc Léopold. C'est une adresse sublime à conseiller aux fins gourmets. Le menu Tundul à 60 euros propose par exemple l'anguille au vert, le homard et le dessert de vanille. Vous avez également la brasserie José à la Visserstraat, dans un plus ou moins 10 minutes à pied de mon hôtel Hazard, qui présente un cadre agréable, une ambiance musicale de jazz et de blues. Et à la carte, on trouve notamment les huîtres, les croquettes de crevettes, les coquilles Saint-Jacques et une bière pour les amateurs, encore une fois, la Bruxzot. Donc c'est fait à Bruges, hein, la Bruxzot. Mon hôtel, c'était l'hôtel Hazard, un 4 étoiles, situé à la Hoogstraat 25. Et là, on est à 7-8 minutes à pied de la digue. Et pour terminer cette évasion à la côte belge, eh bien, je conseille Knok. Knok est renommé, bien sûr, hein, c'est une station select. Knok est renommé pour sa longue plage, ses élégantes boutiques, son golf renommé, son casino, la station du Zout, les superbes villas. Et pour profiter de cette escapade de la côte belge, eh bien, on peut déguster aussi cette délicieuse cuisine de poisson, par exemple à La Guerra, le restaurant La Guerra de l'hôtel Terdeunen, 3 étoiles à Heist an See. Et là, Glenn, le chef du restaurant La Guerra, présente une belle carte de produits locaux. Un endroit alors majestueux, le Zwin. Le Zwin, j'étais souvent là en hiver. Le Zwin en hiver se présente comme un endroit nature exceptionnel, avec la présence de quelques cigognes à l'entrée du site. Le Zwin est surnommé l'aéroport des oiseaux et il permet aux visiteurs d'apprendre en s'amusant. Alors, bon voyage à la côte belge, bien c'est Goede Reis naar de Kust. Mais j'ai relevé aussi quelques mots en dialecte ostendais. C'est Goede Reis aan de Zee, bon voyage à la mer. L'office du tourisme de Flandre occidentale s'appelle Westtour, donc en un mot, Westtour, W-E-S-T-O-E-R, westtour.be. Et vous avez aussi le littoral en un mot.be. Donc merci de votre attention. Dank u voor uw aandacht. À bientôt, tot binnenkort. Et dans 15 jours, eh bien, ce sera une émission spéciale sur Paris. Alors, ce sera le Paris, mais avec parfois des endroits un peu moins connus. Donc je parlerai de places, de ponts, vraiment d'endroits qu'on retrouve un peu moins dans les différents guides. Je parlerai également des brasseries, les brasseries connues dans Paris. Et dans un mois alors, ce sera le 30 juin, ce sera la dernière émission avant la pause de l'été. Après, on reprendra au mois de septembre. Et le 30 juin, ce sera la Corse, l'île de beauté. Ça, c'est un des plus beaux endroits naturels en Méditerranée. Donc voilà, merci de votre écoute et à bientôt. Merci à Yeroun pour la technique. Et dans 15 jours, on retrouve notre ami Jacques Chaumont. À bientôt, merci. Tot binnenkort, dank u.

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0: 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That intro was the first verse of an old country song called The Wild Side of Life. The second verse goes...
1: Country Music Radio, bonjour, rendez-vous hebdomadaire avec les fans de la musique du sud des États-Unis, à savoir le folk, le rock, le hillbillies et la country music traditionnelle. Alors bientôt, d'après la météo, les températures vont excessivement monter, et bien comme... au sud des États-Unis, je fais souvent le rapprochement, mais c'est la réalité. Alors aujourd'hui, un programme vraiment très hétéroclite, très mélangé, puisque nous allons commencer d'ailleurs cette émission avec un chanteur improbable pour la country, mais qui dans le cadre de cette chanson-ci a tout à fait sa place. Plutôt vers la fin de l'émission aussi, je vous parlerai du destin incroyable de Jim Cross, avec son tube de 1973. Voilà, comme je vous le disais, départ improbable avec un chanteur qui s'appelle Rod Stewart, vous connaissez. Version live, évidemment. Et cette chanson s'appelle Hot Legs.
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bel après-midi sur 49.10. Au son de la musique country, la FM américaine, en direct cet après-midi dans Country Music Radio. La chanson s'appelait Bear in the Baton Rouge et c'était Lainey Wilson, une jeune chanteuse country qui est vraiment très très très présente depuis très récemment d'ailleurs sur la scène country. Et à l'instant, nous allons écouter Zach Top, Bad Luck.

Alors c'était Jack Owen, I'm Here to Talk. Et juste avant, Chris Young, Jesus Mama Country Radio. À peu de choses près, c'est le même titre que mon émission, mais voilà, c'est pas tout à fait ça. Mais c'était vraiment une très belle interprétation, nouveau venu dans l'émission d'ailleurs. Alors ici, nous sommes en 1990. Nous sommes en Floride, du côté de Saint Petersburg, dans le sud de la Floride. Nous reprenons la voiture, nous avons été à la plage et le soleil commence à se coucher, puis nous démarrons et nous reprenons le Sunshine Skyway. Alors, cliché, image exceptionnelle d'un coucher de soleil en Floride avec la mer des deux côtés. C'est un souvenir inoubliable. Et l'artiste, justement, qui jouait lors de cette image, s'appelle Tracy Lawrence. Can't Break It to My Heart.

Maintenant, je voudrais parler d'un artiste vraiment au destin assez incroyable, mais triste. Il s'agit de Jim Cross. Il est mort dans un accident d'avion le 20 septembre 1973 en Louisiane à l'âge de 30 ans. Et la chanson « I Got a Name » est sortie en single le 21 septembre 1973, soit le lendemain. Et donc, c'est donc devenu son premier grand succès posthume. C'est d'ailleurs ce qui donne à cette chanson une résonance particulière. Beaucoup de gens l'ont découverte juste après sa mort. Et ses paroles sur l'identité, le chemin de vie et l'héritage ont pris une signification supplémentaire. Voici donc Jim Cross, « I Got a Name ».

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Tonight I Wanna Cry, c'était le titre de la chanson de Keith Urban en live. Vraiment grande émotion, vraiment une voix très très chaleureuse. C'est en plus un très très grand guitariste. Vraiment un très beau moment ce live. Et juste avant, c'était juste avant la pub, donc c'était Seven Spanish Angels, duo de Ryan Benbey et de Demi Lee Moore. Ce sont des Néerlandais qui reprennent pas mal de chants country, et notamment dans des grands spectacles, dans des dômes, chez nos amis hollandais. Et à l'instant, nous allons retrouver notre cher Carrie Underwood. Une émission country sans Carrie n'est pas une émission country, et pourtant, bien, pour un petit peu changer le panel des chants et des artistes, elle n'est pas là nécessairement toutes les semaines. We're Young and Beautiful, Carrie Underwood.

Et bien à l'instant, il s'agissait de Chris Stapleton, qu'on a découvert depuis quelques semaines maintenant dans cette émission, avec sa voix tout à fait chaleureuse et particulière. Et sa chanson, c'était Parachute. Et voilà, nous allons bientôt terminer cette émission, dans peu de temps. Et juste après le jingle, nous allons terminer avec Alabama. Et oui, Randy Owen et ses copains. Et cette chanson s'appelle « Feel So Right ».

Eh bien voilà, Petit Vent de FM a de nouveau parcouru les studios de 4910 pour une énième émission de Country Music Radio. Voilà, une heure, ça passe très vite. J'espère encore une fois, comme je le dis chaque semaine, que la programmation vous aura plu. N'hésitez pas, parce que j'ai des fois des fans de l'émission qui me disent « Tiens, il y a longtemps qu'on n'a plus entendu à tel ou à tel. » Par exemple, aujourd'hui, le fait que je vous passe Jimmy Cross était vraiment à l'initiative d'un ami qui écoute très souvent mon émission, qui vient parfois en studio aussi. Et donc, n'hésitez pas, si vraiment une chanson type country ou du style vous ferait plaisir, ou même parler de cet artiste sur sa carrière, n'hésitez pas. Connaissez un petit peu par Facebook la manière d'arriver sur 4910. Voilà, j'en termine. Bonne fête de week-end à tous et à la semaine prochaine. Bye bye.

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0: Bienvenue dans la deuxième heure de Jazz Mania sur Radio 4910. La soirée est bien entamée, mais le meilleur reste à venir. Nous allons maintenant explorer des territoires encore plus riches du jazz avec des morceaux qui vous surprendront et vous toucheront. Accrochez-vous car cette dernière heure promet d'être un moment de pur bonheur musical. Prêt pour la suite ?
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Et voilà, la dernière note de Jazz Mania a résonné pour ce soir sur Radio 4910. Merci à tous pour votre écoute et votre fidélité. Nous espérons que ce voyage musical vous a transporté autant que nous. Rendez-vous la semaine prochaine pour une nouvelle soirée jazz en notre compagnie. D'ici là, prenez soin de vous et continuez à savourer la vie en musique. À très bientôt. 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
1: Un quart de siècle à peu près.
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1: Mais je sais ce que tu veux dire.